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1: Vous êtes toujours à l'écoute de Radio Tunis, chaîne Inter, il est 7h, le point de l'actualité. Bonjour, le gouvernement a décidé hier de lancer immédiatement l'élaboration des textes relatifs aux réformes structurelles du système de sécurité sociale. À l'issue d'une réunion de travail ministérielle, la présidence du gouvernement a indiqué que le lancement immédiat de l'élaboration de ces textes implique au niveau de la protection sociale la nécessité d'adapter les régimes de retraite aux évolutions démographiques, économiques et sociales ainsi qu'à l'évolution du marché du travail. Il s'agit également de prendre en considération l'amélioration de la couverture sociale effective au profit des catégories qui ne bénéficient pas suffisamment de la protection sociale, notamment les travailleurs du secteur informel, les travailleurs du secteur agricole et de la pêche, les travailleurs indépendants, les personnes exerçant de nouveaux métiers, ainsi que les travailleurs de l'économie des plateformes. La Tunisie affiche aujourd'hui de forts contrastes thermiques sous un ciel partout dégagé. Tozeur enregistrera le mercure le plus élevé avec 40 degrés en milieu de journée, tandis que le Kef bénéficiera d'une fraîcheur matinale à 21 degrés. L'ensemble du pays bascule dans une journée estivale typique, marquée par une chaleur croissante du nord vers le sud et des indices UV très élevés dans l'arrière du pays. La cérémonie officielle d'ouverture de la fête du Mouled aura lieu ce soir à 21h30 à Kairouan. Un spectacle soufi ouvrira le marathon de cette 9e édition des célébrations internationales du Mouled. La fête se poursuivra jusqu'au 25 août. Le programme prévoit une série d'activités religieuses, culturelles, artistiques et patrimoniales. La Banque centrale de Tunisie a publié hier une nouvelle circulaire qui révise les barèmes de financement des céréales et des cultures saisonnières ainsi que les délais de remboursement des prêts agricoles. Cette circulaire fixe des plafonds d'intervention bancaire différenciés selon la nature des terres, qu'elles soient pluviales ou irriguées, et selon les zones géographiques. La procédure de la réorientation universitaire prend fin aujourd'hui à 23h59. Les demandes fondées sur des motifs de santé ou d'ordre social ou celles concernant des étudiants à talent particulier doivent être déposées entre le 17 et le 20 août par courrier recommandé ou par envoi express. Actualité dans le monde, Donald Trump a affirmé qu'aucune discussion avec l'Iran n'avait lieu en ce moment ni n'était prévue. Il a assuré que le blocus imposé au port iranien restait pleinement en vigueur et effectif. Le principal négociateur iranien a affirmé que le détroit d'Ormuz restera fermé jusqu'à ce que les États-Unis respectent ses engagements prévus dans le protocole d'accord. Il a assuré que le détroit ne serait pas rouvert tant que le blocus et les sanctions imposées à l'Iran n'auraient pas été levées. Et le principal négociateur iranien a prévenu que la République islamique d'Iran est prête en fonction des mouvements et des agressions de l'ennemi à lui infliger une défaite encore plus sévère que par le passé. Et voilà, c'est la fin de ce flash. Je vous retrouve à 8h pour d'autres nouvelles. En bref, restez à l'écoute.
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2: Bonjour et bienvenue sur les ondes de la chaîne Inter, mercredi 19 août 2026. Une nouvelle matinée commence avec son lot de rendez-vous, de musique, de belles énergies à partager ensemble. Mais aujourd'hui, notre regard se tourne aussi vers celles et ceux qui, souvent dans l'ombre, vont là où les besoins sont les plus urgents. Le 19 août, c'est la journée mondiale de l'aide humanitaire. Une journée pour saluer le courage des humanitaires, mais aussi pour rappeler qu'au-delà des chiffres et des crises, il y a des vies, des familles, des enfants qui ont besoin de protection, de solidarité et d'espoir. Tout à l'heure, nous parlerons avec plus de détails à propos de cette journée internationale instaurée par les Nations Unies que l'on célèbre aujourd'hui, 19 août, journée mondiale de l'aide humanitaire. Ce matin, le plaisir de collaborer avec Tarq Drissi à la réalisation technique, avec Sophie Mbenjima, notre journaliste web, Mohamed Ali Chaib, notre journaliste de la rédaction. Et comme chaque matin, Afef Alaya se fait un grand plaisir d'être des vôtres, vous accompagner de 7h à 10h sur les ondes de la chaîne Inter. 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Également, vous retrouvez les podcast sur la page Facebook officielle de RTCI et sur la chaîne YouTube. Et puis, on reste ensemble, on vous accompagne ou que vous soyez avec la belle musique dans le Morning Zen. Et bien justement, la musique, c'est parfois porter un message bien plus loin que les mots. Alors, on commence cette matinée de la journée internationale de l'aide humanitaire avec un très beau titre, une reprise en arabe d'un titre phare de Quincy Jones, de Tomorrow, un titre qui avait réuni une pléiade d'artistes du monde arabe cette fois-ci, autour d'un même élan, la paix, l'entraide, l'espoir, la promesse d'un lendemain meilleur. Alors en ce matin de 19 août, faisons de cette chanson notre premier message, que demain soit plus serein, plus solidaire et plus humain. Voici Bokra sur RTCI.

0: Il y a un texte qui a été écrit par Majda Roumi. Kazma Seher a participé à l'adaptation musicale. La production était assurée notamment par Quincy Jones, puisqu'on a repris là son titre original, Tomorrow, et Red One. Alors, un titre qui a réuni quand même plus d'une vingtaine d'artistes du monde arabe et d'ailleurs, issus de 16 pays du Moyen-Orient et d'Afrique du Nord. Parmi les voix, et d'ailleurs, on peut reconnaître hein, les voix, notamment la voix de Kazma Seher, Latifa Arfeoui, Sabar Bey, Saad Massi, Thamer Hosni, Shirin, Marwan Khoury, plusieurs autres artistes avec la participation, bien sûr, de Akon. Alors, c'est un titre qui est aussi un projet caritatif. Hein. Les recettes ont contribué à financer des programmes éducatifs et des projets liés à la musique, aux arts et à la culture pour les enfants du monde arabe, avec notamment l'objectif de leur offrir davantage de possibilités d'apprentissage et de développement. 7 heures passées de 17 minutes sur RTCI. Notre Morning Zen se poursuit.
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0: Le point météo pour aujourd'hui est donc, selon les prévisions de l'Institut National de la Météorologie, le temps sera peu nuageux aujourd'hui sur l'ensemble du pays avec des températures relativement stables. Aujourd'hui, la mer sera agitée au nord, peu agitée sur le reste des côtes et puis les températures maximales varieront entre 32 et 37 degrés Celsius au nord dans les régions côtières et sur les hauteurs, entre 38 et 43 degrés sur le reste des régions avec l'apparition locale de coups de sirocco. Voilà donc le point météo pour aujourd'hui, mercredi 19 août 2026.
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Lara Fabian, Human, en ce 19 août où nous célébrons la journée mondiale de l'aide humanitaire. Alors nous pensons à toutes celles et ceux qui choisissent d'aller vers les autres lorsque surviennent les guerres, les catastrophes et les crises, des femmes et des hommes qui portent secours, soignent, distribuent, protègent les plus vulnérables et tentent de préserver une chose essentielle, la dignité humaine. Alors cette journée rend également hommage aux travailleurs humanitaires qui risquent parfois leur propre vie pour sauver celle des autres. Nous parlerons tout à l'heure et nous reviendrons à cette journée. Et lorsqu'on parle de solidarité, de paix, de responsabilité collective, eh ben, il est difficile de ne pas penser à quelqu'un qui a œuvré pour la réalisation de ces objectifs. Notamment, nous pensons, quand on parle du monde artistique, nous pensons directement à Michael

Jackson et à son titre Heal the World, une chanson qui est devenue un véritable hymne humanitaire. Michael Jackson y lance d'ailleurs un appel à chacun, ne pas rester indifférent face à la souffrance, contribuer à son échelle à rendre le monde meilleur. Alors, en cette journée particulière, prenons quelques minutes pour écouter ce message qui n'a rien perdu de sa force depuis sa sortie en 1991, celui d'un monde où l'on choisit de prendre soin des autres, de protéger les enfants, de croire encore en la possibilité d'un avenir meilleur. Michael Jackson, Heal the World, parce que parfois, aider commence simplement par décider de ne pas détourner le regard.

0: Bienvenue à toutes celles et à tous ceux qui viennent de nous prendre en marche. Notre Morning Zen se poursuit toujours sur RTCI, sur les plus belles des radios, jusqu'à 10h. Et si les activités pratiquées pendant l'enfance pouvaient aussi aider à construire son avenir ? Sport, musique, théâtre, dessin ou encore danse, ces expériences permettent aux enfants de découvrir leurs talents. Alors, ces activités peuvent-elles réellement aider les enfants à mieux choisir leur future carrière ? C'est la question qu'on a posée à Moaz Schlif dans Focus Enfant.
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0: Bienvenue à toutes et à tous, excellente journée. Focus Enfant, c'est réservé au sport et aux loisirs avec Noumaz Chlif, bonjour.
1: Bonjour, bonjour, et combien on en a besoin, hein, Fef?
0: Tout à fait.
1: Les vacances touchent à leur fin, un petit air sérieux, on commence à réfléchir à son tablier, à son cartable, aux besoins de l'école.
0: Mais il ne faut pas oublier.
1: Mais il ne faut pas oublier, oui.
0: Voilà. Oui, il ne faut pas oublier. Alors, notre question pour aujourd'hui, les expériences sportives, artistiques ou de loisirs peuvent-elles influencer les choix de carrière, les intérêts personnels ou encore les engagements à l'avenir des enfants?
1: Absolument. D'abord parce que cela va donner beaucoup d'assurance. Quand on est bien dans son corps, on est encore mieux dans sa tête. Mmh. On est encore mieux pour s'insérer dans la société, pour s'affirmer et pour évaluer ses propres envies et ses propres capacités, pour être capable de dire « je veux ceci, je veux cela », parce que c'est de cette assurance que va naître la réussite. Quand on se connaît très bien, on peut identifier les domaines d'excellence qui nous mettent bien à l'aise devant ses cahiers, devant ses livres, oui, ou bien à l'aise devant n'importe quelle activité, parce que la réussite, ce n'est pas d'avoir un diplôme. La réussite, c'est d'avoir un métier qu'on aime, dans lequel on s'épanouit, et pendant les 8 heures que l'on va consacrer à son travail, que ce soit des moments d'épanouissement et des moments de jubilation, on l'espère. C'est souvent pas le cas, mais on le souhaite. Et comment on va y arriver?
0: D'ailleurs, c'est un conseil à donner à ses enfants. Hein. Là, on est en pleine période de choix, de carrière, d'orientation, d'université.
1: De réflexion.
0: Bah voilà, donc il faut bien choisir ses études et éventuellement penser
1: aussi
0: à son travail.
1: C'est une recommandation à donner à notre système éducatif. Ils sont encore trop jeunes pour décider pour toute leur vie.
0: Oui, ça,
1: il faut
0: vrai.
1: Qu'on leur donne le droit de se tromper, le droit d'aller vers une filière et puis de constater que, ben non, ce n'est pas ça.
0: Ce n'est pas ça.
1: Ils ont le droit de se tromper et on doit développer le plus possible des passerelles entre les différentes sections et entre les différentes orientations pour donner une deuxième possibilité à nos enfants de trouver leur propre voie et de réussir. On parle maintenant et à plusieurs occasions de cette école de la deuxième chance. Mais moi je dis, pourquoi on l'appelle une deuxième chance? Est-ce que c'est une deuxième chance pour les enfants ou est-ce que c'est une deuxième chance pour le système éducatif de récupérer les enfants qui n'ont pas pu s'intégrer dans un système qui est roué, qui est trop rigide et qui ne peut pas être un endroit d'épanouissement pour tout le monde? Nous n'avons pas tous les mêmes capacités, nous n'avons pas tous les mêmes compétences, surtout. C'est pas parce qu'on n'est pas excellent en mathématiques ou en physique qu'on est nul partout ailleurs.
0: Oui.
1: On a d'autres voies d'excellence et on le voit, le système éducatif commence à s'ouvrir. Vous voyez l'intégration de ces filières nouvelles d'art dans l'enseignement au niveau de l'éducation, c'est-à-dire déjà au niveau de l'école et au niveau des lycées, c'est une excellente chose, mais il faut développer aussi toutes les passerelles possibles pour donner l'occasion à chaque enfant de bifurquer, d'aller vers l'ailleurs quand il ne se retrouve pas bien là où il est.
0: Merci beaucoup, Moaz Chlif. Voilà, donc c'était Focus Enfant pour aujourd'hui.
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c'est l'occasion de dire aux gens que vous aimez, que vous les aimez, voilà. Alors, en ce 19 août, où nous célébrons la Journée mondiale de l'aide humanitaire, eh ben nous, sur RTCI, nous voulons avoir une pensée particulière pour toutes celles et ceux qui choisissent de porter secours, de protéger, de sauver des vies, parfois au péril de la leur. Alors, cette dédicace est pour les femmes et les hommes du Croissant Rouge, des forces armées, de la police, de la protection civile, des pompiers, des urgentistes, des médecins, des infirmiers et de tous les professionnels et volontaires du secours qui interviennent lorsque les autres sont en danger. Alors qu'il s'agisse d'une catastrophe, d'un accident ou d'une urgence, eh ben, ils sont souvent les premiers à arriver, les derniers à partir. Leur mission dépasse les uniformes et les institutions. Elle repose sur une même valeur profondément humaine, venir en aide à l'autre. Alors aujourd'hui, nous voulons leur rendre hommage pour leur courage, leur engagement, leur sang-froid, et pour toutes les vies qu'ils contribuent à sauver, à préserver. Une pensée particulière aussi à celles et ceux qui ont perdu la vie en accomplissant leur mission. Merci à vous.

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1: Le Morning Zen de RTCI se poursuit jusqu'à 10h. Alors, dans moins de 5 minutes, on retrouve Mohamed Ali Chey pour nous présenter le flash de l'actualité de 8h. Et puis, on entamera ensemble la deuxième partie, la deuxième heure de notre Morning Zen pour ce mercredi 19 août 2026. Alors aujourd'hui, on reprend notre flash sport à partir de 8h15 avec Noureddine El-Hafsi. Et puis à 8h45, J'aime la Tunisie, la nouvelle chronique du Morning Zen de RTCI. Ben sinon, dans quelques instants, on vous propose le vrai du faux de Denis Echeoche. Le vrai du faux. Et donc, à la maison, eh bien, on pense souvent que les enfants sont forcément en sécurité, mais les dangers peuvent parfois se cacher là où on ne les attend pas. Alors les maisons modernes sont-elles vraiment plus sûres pour les enfants? La réponse dans quelques minutes avec Denis Echeoche dans Le Vrai du Faux. Restez avec nous ensemble jusqu'à 10h.

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0: Bonjour. Quoi de plus répandu qu'une idée reçue? Même si vous pensez être parmi les plus sceptiques des sceptiques, vous ne manquerez pas d'être surpris vous-même de ce que vous croyez encore. Nous sommes légion à penser que les maisons modernes sont naturellement sûres pour les enfants. Alors vrai ou faux? Eh bien c'est faux. Même les maisons modernes peuvent présenter de nombreux dangers cachés. Les produits chimiques ménagers, comme les nettoyants et les pesticides, peuvent être mal rangés et accessibles aux enfants. Les meubles peuvent basculer si les enfants grimpent dessus. Les coins pointus et les prises électriques non protégées sont également des risques. La sécurisation de la maison, incluant des mesures comme l'installation de protection de prises et la fixation des meubles, est essentielle pour prévenir les accidents. Bonne journée.
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3: Il est 8h sur les ondes de Radio Tunis, chaîne Inter, un flash de l'actualité. Bonjour. Le gouvernement a décidé hier de lancer immédiatement l'élaboration des textes relatifs aux réformes structurelles du système de sécurité sociale. À l'issue d'une réunion de travail ministérielle, la présidence du gouvernement a indiqué que ces textes impliquent la nécessité d'adapter les régimes de retraite aux évolutions démographiques, économiques et sociales, ainsi qu'à l'évolution du marché du travail. Cette amélioration devra également passer par le développement de formules de protection adaptées à la nature de certaines activités, notamment les travailleurs du secteur informel, les travailleurs du secteur agricole et de la pêche, les travailleurs indépendants, les personnes exerçant de nouveaux métiers, ainsi que les travailleurs de l'économie des plateformes. La campagne céréalière touche à sa fin. La PDG de l'Office des céréales, Salwa Ben Hadid, a annoncé que 11 millions de quintaux de céréales ont été collectés jusqu'à présent. 75% de ces céréales collectées sont composées de blé dur destiné à la fabrication de la semoule, du couscous et des pâtes alimentaires. L'inscription en ligne des élèves des classes préparatoires des écoles primaires publiques et privées, des écoles maternelles et des COTEB a démarré hier. Elle concerne les enfants nés en 2021. L'inscription pour la prochaine rentrée scolaire est possible exclusivement via le site internet viescolaire.education.tn. Elle se poursuivra jusqu'au vendredi 28 août. 31 patients ont bénéficié de greffes d'organes depuis le mois d'avril dernier. Il s'agit de 22 greffes de reins, dont 6 au profit d'enfants, 3 greffes de foie et 6 greffes de cœur, ainsi que des greffes de cornée au profit de 15 personnes qui ont recouvré la vue. Les organes transplantés ont été prélevés sur 11 donneurs en état de mort cérébrale. Toutes les greffes ont été couronnées de succès. Actualité dans le monde, Donald Trump a fermé hier la porte à de nouvelles discussions avec l'Iran. Il a affirmé qu'aucune discussion avec Téhéran n'avait lieu en ce moment ni n'était prévue. Il a assuré que le blocus imposé au port iranien restait pleinement en vigueur et effectif. De son côté, Téhéran refuse toujours de rouvrir le détroit d'Ormuz sans concession américaine. Le négociateur en chef Mohammad Begar Ghalibaf a déclaré que le détroit ne serait pas ouvert tant que Washington n'aurait pas respecté les engagements du protocole d'accord signé en juin, notamment la levée du blocus naval, le déblocage des avoirs iraniens gelés et la fin des opérations militaires sur tous les fronts. La Libye veut attirer jusqu'à 40 milliards de dollars d'investissement pour développer ses ressources pétrolières et gazières. L'objectif est de porter sa production de brut à 2 millions de barils par jour d'ici 2030 contre 1 400 000 barils par jour actuellement. Le président de la Compagnie nationale libyenne de pétrole précise que plus de 60 champs pétroliers restent à développer. Football, le CAB a réussi à obtenir sa licence pour disputer la saison 2026-2027 en Ligue 1. À l'issue de longues discussions avec les créanciers, un accord a été conclu concernant l'heure due. La commission de première instance chargée de l'octroi des licences devrait valider cette décision au cours de sa réunion prévue aujourd'hui. Voilà, ne quittez pas, l'actualité revient dans une heure.
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0: Morning Zen de RTCI jusqu'à 10h. Nous sommes mercredi 19 août 2026. Alors tout à l'heure, nous reviendrons à une autre journée mondiale que l'on célèbre aujourd'hui. C'est la journée mondiale de la photographie. Elle est célébrée chaque année le 19 août et elle met à l'honneur cet art, son histoire et son rôle important dans notre vie de tous les jours. Également, nous allons parler de la soirée de clôture du Festival international de Carthage qui sera animé par la star libanaise Mejda Roumi. Également, nous allons partir vers la ville de Kairouan qui s'apprête à accueillir ou qui a déjà accueilli depuis le 15 août la 9e édition des célébrations internationales du Maulud, organisée donc jusqu'au 25 août 2026 à l'occasion de la commémoration de la naissance du prophète Mohammed sallallahu alayhi wa sallam. Et donc nous reviendrons à ces festivités. Et on vous donne le programme complet et la soirée officielle, la célébration et le coup d'envoi officiel aura lieu ce soir à partir de 21h30 sur la place du Maghreb arabe avec un spectacle soufi. Mais les détails, c'est dans quelques minutes, sans oublier évidemment Nourdine Hafsi qui est déjà là pour nous proposer le flash sport, le point sport, c'est dans 2 minutes exactement, 8h15.
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2: Et on reprend notre point sport à 8h15 tous les mercredis et les samedis avec Nourdine Hafsi. Bonjour.
3: Bonjour Afef.
2: Eh bien, ravi. Bonne reprise.
3: Mytho.
2: Et oui, après une Coupe du Monde évidemment bien chargée, on le rappelle, on s'est retrouvés tous les jours sur les ondes de RTCI pour vous donner les résultats, les détails. Eh bien, on reprend à notre flash sport et la saison sportive Nourdine Hafsi 2026-2027 en Tunisie démarre par un événement régional, les 20e Jeux méditerranéens de Tarente en Italie.
3: Oui, les Jeux méditerranéens donc, qui reviennent pour la 4e fois en Italie après Naples en 1963, Bari en 1997 et Pescar en 2009. Les Jeux méditerranéens, il faut rappeler, ont été créés en 1959, donc c'est la 20e édition. La Tunisie sera présente pour la 18e fois aux Jeux méditerranéens, qu'elle a organisé deux fois en 1967 et en 2001. Au palmarès des Jeux, les champions, c'est-à-dire c'est l'Italie, elle a remporté 14 éditions, la France 4 fois et l'ex-Yougoslavie une fois.
2: D'accord. Alors la Tunisie participe à Tarente avec la plus importante délégation dans une manifestation en dehors des frontières.
3: Oui, c'est la première fois que la Tunisie donc, sera présente avec 175 athlètes, dont 67 filles et 108 garçons. Au niveau des sports, la Tunisie sera engagée dans 27 disciplines, parmi lesquelles 4 sports collectifs. L'objectif, bien sûr, est de faire mieux qu'en 2009, c'est-à-dire en dehors des frontières à Pescar, où la Tunisie s'était classée 6e avec 28 médailles, dont 13 en or, 11 en argent et 14 en bronze. Bien sûr, l'édition 2001 à Tunis demeure la meilleure avec une 6e place pour 58 médailles, dont 19 en or, 12 en argent et 27 en bronze.
2: Alors, une petite ombre, hein, on doit le dire, au tableau de la délégation tunisienne, le surprenant retrait du nageur Ayoub Hafnaoui. Alors, qu'est-ce qui s'est passé, Nourdine Hafsi ?
3: Eh bien, il faut dire à première vue que les raisons ça ne sont pas convaincantes du tout. Alors, son médecin, après une réunion avec les responsables, a déclaré que Ayoub Hafnaoui n'était pas en mesure de physiquement et psychologiquement de participer
2: aux Jeux. Oui, il n'était pas prêt.
3: Oui. Pourtant, il y a exactement un mois, il a pris part au meeting estival de Floride, aux États-Unis, et il a remporté deux courses, le 200 mètres et le 400 mètres nage libre. Donc le signe est qu'il est en forme, c'est-à-dire qu'il est prêt. À Tarente, c'était l'occasion pour lui de poursuivre son retour à son meilleur niveau, après la suspension donc, de 21 mois pour dopage. Surtout que début septembre, il y aura une première et nouvelle édition de Coupe du Monde de natation donc, qui sera organisée. Donc, c'était l'occasion de se préparer à Tarente et de se frotter à de grands champions.
2: Oui. Alors, contenez-vous que les Jeux méditerranéens, eh bien, on se remémore quelques grandes figures sportives qui ont accompli des performances remarquables, n'est-ce pas ?
3: Alors, pour que tout le monde, c'est-à-dire ne crée pas des mécontents, et la liste est très longue, il y a beaucoup de sportifs, mais on va évoquer surtout trois noms qui reviennent souvent. Donc, d'abord, Mohamed Gamoudi, qui est la figure la plus charismatique et la plus connue. Donc, il a commencé les Jeux en 1959, il a participé à 4 éditions, il totalise 5 médailles d'or et 2 en argent. Puis

0: Dirhaf, si est importante. Comment se présentent ces chances pour le podium?
1: Alors la délégation comporte, il faut dire, des champions du monde en natation, en taekwondo, en escrime, en pétanque, en canoë-kayak, c'est-à-dire elle peut jouer les premiers rôles aux côtés des nations donc les plus en vue, donc, qui seront les plus en vue de lors de ce jeu. L'espoir donc est de réaliser le deuxième meilleur résultat après celui donc d'Almeria en 2005 et Pescar en 2009. Donc c'est les références pour des jeux qui ont été organisés à l'extérieur, voilà, pour cette délégation, même s'il y a certains sports qui sont partis, comme le handball, qui joueront avec une équipe jeune, comme les footballeurs qui joueront avec sélection de moins de 21 ans, donc là, il y a des disciplines, franchement, qui vont participer pour apprendre, donc pour évoluer, pour se développer.
0: Et donc la cérémonie, on va le rappeler, la cérémonie d'ouverture aura lieu donc demain soir. Nous reviendrons évidemment à cette information. Notre Flash Sport se poursuit toujours sur RTCI.
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0: Alors, Nourdine Hafsi, deuxième événement de cette fin de mois d'août et le démarrage du championnat de Tunisie de football de Ligue 1.
1: Oui, la première journée du championnat aura lieu dans quelques jours, c'est-à-dire le samedi 22 et le dimanche 23, avec déjà deux affiches. Espérance sportive de Tunis, club étoile sportive du Sahel, le dimanche à Rhades, et Satunisien club sportif faxien au Bardo. Le club africain débutera la défense de son titre, c'est le champion en titre, en se rendant chez Matlaoui. À noter que ce mercredi, donc 19 août, est le dernier délai pour les clubs pour régler leurs litiges financiers. C'est-à-dire, en cas de non-règlement, ils n'auront pas le droit de participer. On attend donc ce soir comment ça va se passer. Par ailleurs, la direction nationale de l'arbitrage donc, a un nouveau patron, un nouveau ancien, c'est Neji Jouini, donc qui revient à la barre après la démission de l'Algérien Himoudi. La VAR sera également présente, c'est ce qu'on nous a promis dès la première journée de la compétition. Mais il y a quand même une petite ombre là dans ce démarrage, c'est que le bureau fédéral devait hier normalement annoncer sa décision, devait examiner la requête de la jeunesse sportive kérouanaise qui conteste le classement de la finale de la saison passée et demande le report de la saison actuelle. C'est sur pression plutôt de la tribunal arbitral du sport que la fédération donc devait se réunir hier et examiner la requête. Elle doit donner une réponse convaincante au tribunal arbitral du sport, une affaire qui peut encore traîner plusieurs mois.
0: Les éliminatoires de la Coupe du Monde de basketball Qatar 2027 boucleront ce mois d'août et la Tunisie accueillera l'avant-dernière fenêtre des éliminatoires.
1: Oui, ces éliminatoires concernent donc le groupe E, composé de 6 sélections, le Cameroun, la Guinée, le Nigeria, le Soudan du Sud, la Côte d'Ivoire, le Soudan du Sud, la Côte d'Ivoire et la Tunisie. Donc les matchs seront disputés à la salle Omnisport de Rhades du 27 au 30 août. La Tunisie affrontera d'abord le Cap-Vert, puis le Cameroun et enfin le Soudan du Sud. La Tunisie n'affrontera pas la Guinée, qu'elle a déjà affrontée lors de la troisième fenêtre, et ainsi que le Nigeria. Le groupe F, qui comporte également 6 équipes, jouera à Dakar au même moment, à la même période. Il est composé de la Côte d'Ivoire, du Mali, de l'Angola, de l'Égypte, du Congo et du Sénégal. Le classement actuel du groupe de la Tunisie, le Cameroun est premier avec 11 points. La Guinée est deuxième avec 10, avec un meilleur goal différence. La troisième, la Tunisie, est avec 10. Quatrième, le Nigeria avec 10. Cinquième, le Soudan Sud avec 10. Sixième, le Cap-Vert avec 9. Donc la Tunisie doit gagner ses 3 matchs pour se retrouver en très bonne position lors de la dernière fenêtre qui sera disputée du 25 au 28 février 2027 et qui permettra à 5 sélections africaines de participer à la Coupe du Monde de basketball au Qatar en 2027.
0: Eh bien, merci beaucoup Nourdine Hafsi. Ce tour d'horizon sportif s'achève. L'information à retenir, les Jeux méditerranéens 2026 débuteront demain à Tarente avec la cérémonie d'ouverture à partir de 20h. Et aussi, vous pouvez suivre la participation tunisienne sur la chaîne nationale qui a acquis

Oui, et oui, voilà, c'était Mejda Roumi sur les ondes de RTCI, la star libanaise Mejda Roumi, est l'une des figures de référence du paysage musical arabe, sera ce soir sur la scène du Théâtre antique de Carthage à partir de 22h pour la soirée de clôture de la 60e édition du Festival international de Carthage. Alors, avec près d'un demi-siècle de carrière, ses chansons n'ont pas pris de ride, continuant encore à séduire les nouvelles générations. Révélée très tôt au public, elle s'est fait remarquer par la pureté de sa voix, un charisme imposant et des choix musicaux raffinés. Alors, des projets symphoniques aux titres légers et rythmés, elle a montré une aisance artistique exceptionnelle. Son répertoire inclut des chansons romantiques, intemporelles, dont des poèmes célèbres de Nizar Qabeni, mis en musique dans plusieurs albums, est réalisée par plusieurs compositeurs, mais aussi elle a également interprété des chansons engagées célébrant la paix et la résilience. Des textes de Mahmoud Darwish, Mejda Roumi a reçu de nombreuses distinctions et décorations témoignant de son influence artistique, de sa contribution à la musique et à la culture arabe. Son concert au Théâtre antique de Carthage clôturera donc en beauté cette 60e édition du Festival international de Carthage. C'est ce soir à partir de 22h. Alors, à celles et ceux hein, qui ont leur billet, ben, on vous souhaite une excellente soirée, profitez pleinement du spectacle. Et pour tous les autres, ben, pas question de vous laisser à l'écart, on vous fait vivre l'ambiance tout de suite sur RTCI. On poursuit avec cette belle voix encore, Mejda Roumi sur RTCI, hein, Miss Elouni.

0: Et oui, il faut bien profiter pleinement de cette journée du mercredi 19 août 2026. Le temps est bon, le ciel est bleu, quoi de mieux. Et aussi, restez à l'écoute de RTCI, le Morning Zen se poursuit jusqu'à 10h. Alors, dans 5 minutes exactement, on vous propose le flash de l'actualité avec Mohamed Ali Chaib. Et puis, on entamera la troisième et dernière ligne droite pour aujourd'hui. Merci de choisir RTCI.
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1: Il est 9h sur les ondes de Radio Tunis, Chaîne Inter, un flash de l'actualité. Bonjour, la pénurie d'eau minérale conditionnée en voie de règlement. La vice-présidente de l'ODC, Fouayat Debessi, a confirmé que la production est revenue à son rythme normal. Fouayat Debessi a assuré qu'une amélioration de l'approvisionnement dans les points de vente est attendue dans les tout prochains jours. Les accidents de la route, une véritable hémorragie. Les chiffres publiés par l'Observatoire national de la sécurité routière révèlent moins d'accidents mais davantage de morts. Ainsi, et depuis le début de l'année et jusqu'au 16 août, le nombre des accidents de la route a baissé de plus de 18%. À l'inverse, le nombre de décès sur les routes a progressé d'un peu plus de 10% avec 77 morts supplémentaires. La campagne de vente de la première tranche des abonnements scolaires et universitaires de la Transtu débutera le lundi 24 août. Au total, 151 bureaux de poste seront mobilisés. Les inscriptions à distance pour les demandes de logements universitaires relevant de l'Office des œuvres universitaires pour l'honneur démarre demain 20 août. Cette mesure concerne les nouveaux étudiants titulaires du baccalauréat 2026 et orientée vers les établissements d'enseignement supérieur situés dans les gouvernorats du Nord. Une nouvelle initiative pour lutter contre le tabagisme, l'Institut Salah Azaïs, lancera à partir du mardi 25 août des consultations d'aide au sevrage tabagique au profit de ses patients et de son personnel. L'Institut spécialisé dans le traitement des maladies cancéreuses précise que la prise de rendez-vous a commencé hier mardi. Actualité dans le monde, de Téhéran maintient son verrou sur le détroit d'Ormuz. Le principal négociateur iranien a affirmé que le détroit restera fermé jusqu'à ce que les États-Unis respectent ses engagements prévus dans le protocole d'accord. Il a assuré que le détroit ne serait pas rouvert tant que le blocus et les sanctions imposées à l'Iran n'auraient pas été levées. À Washington, une source américaine a révélé que les échanges avec Téhéran avaient été suspendus et que Trump ne souhaitait pas les reprendre tant que Téhéran ne se rapprocherait pas des positions américaines. L'Iran a mis en garde les pays du Golfe contre toute assistance à l'armée américaine. Il a prévenu que cette assistance serait considérée comme un soutien aux opérations militaires de Washington contre la République islamique. Les Émirats arabes unis ont suspendu leurs échanges commerciaux et transactions financières avec l'Iran. Cette décision fait suite à des tirs de missiles balistiques hier, des tirs qu'Abu Dhabi attribue à Téhéran. Les autorités émiraties rapportent le tir de deux missiles tombés hier en mer. Football, aujourd'hui expire le délai accordé par la FTF au club de Ligue 1 pour régulariser leur situation et obtenir leur licence. Le délai initial devait expirer avant-hier lundi. Il a été prolongé de 48 heures pour permettre au club de régler leur litige financier en suspens et remplir donc les conditions nécessaires à leur participation au championnat national 2026-2027, championnat qui démarre ce week-end. Voilà, ne quittez pas, l'actualité revient dans une heure.
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Et là, nous allons partir où ? Nous allons partir vers la ville de Kairouan qui accueille la 9e édition des célébrations internationales du Maulud. Donc, ces célébrations ont déjà démarré le 15 août et se poursuivent jusqu'au 25 de ce mois. Alors, le programme prévoit une série d'activités religieuses, culturelles, artistiques, patrimoniales, avec des concours coraniques, des conférences, des spectacles soufis, des expositions d'artisanat et des animations touristiques. Les festivités bénéficient notamment du soutien des ministères des Affaires religieuses, du tourisme et des Affaires culturelles. Donc, comme on vient de le dire, cette célébration a déjà démarré depuis le 15 et aujourd'hui, le 19 août, c'est le programme, c'est le coup d'envoi officiel. Alors, le programme prendra une nouvelle dimension ce mercredi avec le lancement, là, en ce moment même, d'une radio interne dans les places publiques et les marchés commerciaux. L'animation du circuit touristique débutera à partir de 18h avant la cérémonie officielle d'ouverture prévue à partir de 21h30 sur la place du Maghreb arabe avec un spectacle soufi. Demain, jeudi 20 août, à partir de 9h, la grande salle du gouvernorat de Kairouan accueillera la conférence internationale du Maulud et puis à la même heure, l'exposition commerciale Artistore ouvrira les portes, ouvrira ses portes plutôt à 21h30. La place du Maghreb arabe accueillera un spectacle soufi accompagné d'une cérémonie de remise de prix aux lauréats des différents concours religieux et la conférence internationale se poursuivra vendredi 21 août jusqu'à à partir de 9h. Et la journée s'achèvera à 21h30 avec un grand spectacle international. C'est tous les soirs à Kairouan jusqu'au 25 août. Et donc le samedi, il y aura à partir de 17h la sortie sfaxienne qui partira de la mosquée Aqba Ibn Nafa en direction de la place des Arts et une séance de zikr est prévu à 19h au mausolée de Abu Zomar al-Balawi avant un spectacle soufi organisé à 21h30 sur la place des Martyrs. Et puis pour le dimanche, trois expositions commerciales et artisanales commencent à 9h et à 19h, la place du Maghreb arabe accueillera un concours de préparation de l'arsida et du makrouf, accompagné d'un défilé de vêtements traditionnels. Et puis un spectacle lumineux sera présenté à partir de 20h sur la place de la mosquée Aqba Ibn Nafa. La journée du 24 sera une journée particulièrement chargée puisque c'est la veille du Mouled et donc à partir de 9h des expositions commerciales nationales de l'artisanat. Il y aura également deux conférences religieuses programmées à la mosquée Aqba Ibn Nafa. Une cérémonie religieuse officielle du Maulud sera organisée également à la mosquée Aqba Ibn Nafa à 16h30. Et puis, un spectacle de Havra est annoncé à 17h30 sur la place des Martyrs. Deux autres conférences religieuses sont programmées à la mosquée Aqba Ibn Nafa à partir de 18h30 avant un spectacle lumineux à 20h sur la place de la mosquée et un grand spectacle soufi à 21h30. Et puis, la journée de la clôture, donc mardi 25 août, le jour du Mouled, les activités débuteront dès 8h au mausolée de Abou Zomar al-Balawi avec la commémoration du Maulud et la récitation de la Sira Nabawiya. Également, il y aura une conférence à partir de 9h organisée à Dar al-Alawini près de la mosquée Aqba Ibn Nafa et puis des différentes expositions commerciales et artisanales se poursuivront pendant toute la journée. Et à 17h, un spectacle de Soulamia de Mohamed Hamouda sera présenté au centre de prise en charge des personnes âgées. Et la Kharja du Maulud débutera à 18h sur le circuit touristique, suivi à 20h d'un spectacle lumineux sur la place de la mosquée Aqba Ibn Nafa.
Ibn Nefa et le programme s'achèvera à 21h30 par un spectacle de clôture au complexe culturel Assad Ibn al-Furat. Voilà, voilà le programme des festivités qui ont déjà démarré le 15 et se poursuivent jusqu'au 25, le jour du Maulid à Kairouan qui accueille donc la 9e édition des célébrations internationales du Maulid.

Le Morning Zen de RTCI se poursuit jusqu'à 10h. Merci d'être avec nous. On reste en musique.

Et voilà, c'était Ed Sheeran avec Photographe, Photographe en ce 19 août où nous célébrons depuis 2010 la Journée mondiale de la photographie. Alors, la photographie est célébrée, ou la Journée mondiale de la photographie est née de l'invention du daguerréotype, un procédé photographique développé en 1837. Et puis, le 9 janvier 1839, a été proclamée comme journée du cadeau gratuit hein, pour le monde. On appelait ça l'appareil photo le cadeau gratuit pour le monde. Le même jour, le premier selfie a été pris. Et donc, le 19 août 2010, la journée mondiale de la photographie a été créée, a accueilli sa première galerie en ligne mondiale. Près de 270 photographes ont partagé leurs photos. Et des gens de plus de 100 pays ont visité ce site. Il s'agissait en fait de la première journée mondiale de la photographie officielle d'envergure mondiale. Et donc cette journée a été instaurée pour partager en fait avec les photographes leurs photos, leur monde avec le monde, comme il aimerait bien le dire, une journée qui vise aussi à inspirer les photographes de toute la planète à partager une seule photo dans un but, c'est de faire partager ou de partager leur monde avec le monde. Et donc cette journée depuis 2010 est célébrée tous les ans le 19 août.

Eh bien, notre morning exam pour aujourd'hui, mercredi 19 août 2025, 2026, quand même, touche à sa fin. Merci pour votre fidélité. Un grand merci à toute l'équipe. Tarq Delissi à la réalisation technique. Sophia Benjima, notre journaliste web. Mohamed Ali Chaib, notre journaliste de la rédaction, mais également Slane Nourdi Hafsi qui nous a proposé le flash sport. Et puis, à 10h, juste après le flash, c'est Fréquence Soleil avec Mahdi Hawass. Prenez bien soin de vous et de tout ce que vous aimez. Excellente journée, à très bientôt, au revoir.

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0: Le flash de 10h, bonjour à tous. Le gouvernement a décidé hier de lancer immédiatement l'élaboration des textes relatifs aux réformes structurelles du système de sécurité sociale. Lors d'une réunion de travail ministériel, la chef du gouvernement a insisté sur la nécessité de construire un système de sécurité sociale plus inclusif, intégré et efficace, capable de répondre à l'évolution des besoins des assurés sociaux, d'améliorer la qualité des services, d'élargir les domaines de la protection sociale et d'améliorer les performances des caisses et des structures sociales et sanitaires. La cérémonie officielle d'ouverture de la fête du Mouled aura lieu ce soir à 21h30 à Cran. Un spectacle soufi ouvrira le marathon de cette 9e édition des célébrations internationales du Mouled. La fête se poursuivra jusqu'au 25 août. Le programme prévoit une série d'activités religieuses, culturelles, artistiques et patrimoniales, avec des concours coraniques, des conférences, des spectacles soufis, des expositions d'artisanat et des animations touristiques. Un nouveau barrage bientôt fonctionnel, le barrage de Duémis dans le gouvernorat de Bizerte, devrait être fonctionnel avant la fin de l'année 2026. Il aura une capacité de stockage de 45 millions de mètres cubes d'eau. Il permettra de renforcer l'approvisionnement en eau potable et en eau d'irrigation dans plusieurs régions du pays, notamment Bizerte, le Grand Tunis, le Cap-Bon, le Sahel et Sfax. Transport ferroviaire, la SNCFT lance un appel à candidature destiné à constituer une liste restreinte de bureaux d'études tunisiens internationaux spécialisés dans le transport ferroviaire. Cette opération vise à réaliser les premières études du projet de ligne ferroviaire à haute performance reliant le nord au sud du pays. Le TGV devrait relier Bizerte à Benguerden. L'ouverture des offres aura lieu le 24 septembre prochain. Dans le monde, Donald Trump a affirmé qu'aucune discussion avec l'Iran n'avait lieu en ce moment, ni n'était prévue. Il a assuré que le blocus imposé au port iranien restait pleinement en vigueur et effectif. Le principal négociateur iranien a prévenu que la République islamique d'Iran est prête, en fonction des mouvements et des agressions de l'ennemi, à lui infliger une défaite encore plus sévère que par le passé. Le trafic maritime a ralenti dans le détroit d'Ormuz. La plupart des armateurs évitent cette voie navigable stratégique. 6 navires de transport de marchandises ont traversé le détroit hier, un chiffre inférieur à la moyenne quotidienne sur 10 jours, qui est de 11. Le gouvernement turc a rejeté ce matin les allégations israéliennes selon lesquelles Ankara se préparait à déployer des troupes en Syrie. Il estime que les allégations infondées avancées par le cabinet du Premier ministre israélien visent à légitimer les frappes aériennes illégales d'Israël qui portent atteinte à la souveraineté et à l'intégrité territoriale de la Syrie. Et puis football, le mercato d'été se poursuit. Le club africain a annoncé le recrutement du défenseur central sénégalais Mamadou Diatta, 20 ans. De son côté, le stade tunisien a engagé le défenseur central Hassine El Ferri, 27 ans. Ce joueur a fait l'essentiel de sa carrière en Allemagne. C'était pour l'essentiel des news. Place tout de suite à Fréquence Soleil en compagnie de Mahdi Hawass avec Tarek Lehleli. À la technique, restez à l'écoute.
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10h05, vous êtes sur RTCI, bienvenue dans Fréquence Soleil, Mehdi Ahouaz devant le micro de RTCI, Tarek Drissi à la réalisation technique, Sofiane Benjima à la réalisation digitale. Voilà, donc restez avec nous, hier c'était une émission un peu particulière pour moi et aujourd'hui on reprend nos bonnes habitudes. Mais je vous propose ce matin une petite expérience, et oui, et si pendant quelques heures on oubliait nos écrans, très difficile de nos jours. Pas de notifications, pas de téléphone posé à côté de nous, pas besoin de regarder constamment l'heure ou les réseaux sociaux. On pourrait simplement écouter de la musique, discuter, regarder autour de soi et peut-être même s'ennuyer un peu. Et si l'ennui était finalement une bonne chose? Pendant 2 heures, on va en parler ensemble avec des témoignages, vos dédicaces. Il y aura aussi notre jeu SVR. Et évidemment, beaucoup de musique. Niveau des rubriques, la carte postale à 10h20. Bien sûr, ça sera sans téléphone. On aura aussi l'instant fraîcheur. On répondra à la question « Pourquoi quelques minutes sans écran peuvent-elles faire du bien ?» Et vous avez aussi rendez-vous avec le Saviez-vous à midi moins le quart. Pourquoi s'ennuyer peut-il être utile? Voilà, restez avec nous, ce sera nos rubriques. Sinon, de la bonne musique jusqu'à 12h. Restez avec nous, vous êtes sur la bonne fréquence. Et bien sûr, merci pour votre fidélité ainsi que pour votre écoute. Fréquence Soleil, ça commence maintenant.

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0: Eh oui, c'était Outé, Papa Outé, la version bien sûr revisitée en mode Afro House. Il est 10h22, tout de suite, c'est la carte postale.
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0: Eh oui, dans notre carte postale, aujourd'hui, je ne vous emmène pas dans une ville, mais à passer et à imaginer une journée de vacances sans téléphone. Imaginez, vous partez le matin sans téléphone, pas de GPS, pas de notification, pas de photo à prendre toutes les 5 minutes. Vous arrivez quelque part et vous devez simplement regarder autour de vous. Vous découvrez une petite rue parce que vous vous êtes trompé de chemin. Vous demandez votre route à quelqu'un et vous vous installez dans un café. Vous observez les gens, vous discutez. Et surtout, vous ne pensez pas à immortaliser chaque instant. Parce que vous êtes simplement en train de le vivre. Et c'est peut-être là tout le paradoxe de notre époque. Nous avons aujourd'hui la possibilité de photographier absolument tout, mais parfois nous oublions de regarder vraiment. Une journée sans téléphone pourrait finalement être une manière de retrouver une chose assez rare, le sentiment d'être totalement présent.

0: Et oui, c'était Empire of Sun, Walking on the Street. Si vous voulez retrouver ce morceau, restez avec nous, il est 10h30.
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0: Et il est moment, et c'est le moment, de jouer avec nous et SVR pour gagner un lot d'une valeur de 150 dinars. Est-ce que vous avez bien appliqué votre écran solaire avant de prendre la route ou de sortir ce matin? Si oui, tant mieux. Sinon, eh ben, ce jeu est fait pour vous. Un lot donc d'une valeur de 150 dinars avec, donc, vous avez un sac de plage, hein, avec une trousse à l'intérieur et un écran solaire pour le visage et un écran solaire pour le corps de la marque SVR. Et il vous suffit de répondre à la question suivante si vous voulez gagner ce lot. Alors la question: quel artiste a peint l'école d'Athènes, une grande fresque montrant les savants de l'Antiquité? Quel artiste a peint l'école d'Athènes, une grande fresque montrant les savants de l'Antiquité? Si vous croyez ou vous pensez avoir la bonne réponse, appelez-nous au 71 840 000. Et puis l'annonce du gagnant ou de la gagnante, ça sera à partir de 11h15 sur les ondes, bien sûr, de Radio Tunis, chaîne Inter. Je vous rappelle qu'il y a un délai de 15 jours pour la récupération du cadeau. SVR, restez avec nous tout de suite, on continue bien sûr en musique.

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1: Le flash de 11h, bonjour à tous. La pénurie d'eau minérale conditionnée en voie de règlement. La vice-présidente de l'Organisation de défense du consommateur, Soraya Tabessi, a confirmé que la production est revenue à son rythme normal. Elle a assuré qu'une amélioration de l'approvisionnement dans les points de vente est attendue dans les tout prochains jours. La responsable a également appelé les citoyens à signaler tout dépassement, notamment les opérations de stockage ou de spéculation. Les accidents de la route, une véritable hémorragie. Les chiffres publiés par l'Observatoire national de la sécurité routière révèlent en effet moins d'accidents mais davantage de morts. Ainsi, depuis le début de l'année jusqu'au 16 août 2026, le nombre des accidents de la route a baissé de plus de 18% par rapport à la même période en 2025, soit 645 accidents en moins. À l'inverse, le nombre de décès sur les routes a progressé d'un peu plus de 10% avec 77 morts supplémentaires. La campagne de vente de la première tranche des abonnements scolaires et universitaires de la Société des Transports de Tunis Transtu débutera le lundi 24 août. Au total, 151 bureaux de poste seront mobilisés, 130 dans les gouvernorats de Tunis et 21 dans les autres gouvernorats. Pour les opérations de rectification ou de remplacement des abonnements en cas d'erreur, un point de service sera disponible à la station Tunis Marine de la ligne TGM. La procédure de la réorientation universitaire prend fin aujourd'hui à 23h59. Les demandes fondées sur des motifs de santé ou d'ordre social ou celles concernant des étudiants à un talent particulier doivent être déposées entre le 17 et le 20 août 2026 par courrier recommandé ou par envoi express. Les résultats de cette session de réorientation seront proclamés le 4 septembre prochain. Les inscriptions à distance pour les demandes de logements universitaires relevant de l'Office des œuvres universitaires pour le Nord démarrent demain 20 août. Cette mesure concerne les nouveaux étudiants titulaires du baccalauréat 2026 et orientée vers les établissements d'enseignement supérieur situés dans les gouvernorats du Nord. Dans le monde, Téhéran maintient son verrou sur le détroit d'Hormuz. Le principal négociateur iranien a affirmé que le détroit restera fermé jusqu'à ce que les États-Unis respectent ses engagements prévus dans le protocole d'accord. Il a assuré que le détroit ne serait pas rouvert tant que le blocus et les sanctions imposées à l'Iran n'auraient pas été levées. À Washington, une source américaine a révélé que les échanges avec Téhéran avaient été suspendus et que Donald Trump ne souhaitait pas les reprendre tant que Téhéran ne se rapprocherait pas des positions américaines. L'Iran a mis en garde les pays du Golfe contre toute assistance à l'armée américaine. Elle a prévenu que cette assistance serait considérée comme un soutien aux opérations militaires de Washington contre la République islamique. Les Émirats arabes unis ont suspendu leurs échanges commerciaux et transactions financières avec l'Iran. Cette décision fait suite à des tirs de missiles balistiques hier, des tirs qu'Abu Dhabi attribue à Téhéran. Les autorités émiraties rapportent le tir de deux missiles tombé hier en mer. Et puis football, aujourd'hui expire le délai accordé par la FTF aux clubs de Ligue 1 pour régulariser leur situation et obtenir leur licence. Le délai initial devrait expirer avant-hier lundi. Il a été prolongé de 48 heures pour permettre aux clubs de régler leur litige financier en suspens et remplir les conditions nécessaires à leur participation au championnat national 2026-2027, championnat qui démarre d'ailleurs ce week-end. C'était pour l'essentiel des news. Fréquence Soleil se poursuit en compagnie de Mahdi Hawass avec Tarek Drissi à la consolette du Studio 1. Sofiane Benjima au Web Live Streaming. Restez à l'écoute, on se retrouve à midi pour d'autres news.
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0: Et eh oui, c'était bien sûr Levitating. Vous connaissez bien sûr ce morceau. Il est 11h18 sur les ondes de Radio Tunis, chaîne Inter.
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0: Eh oui, vous savez qu'on a notre jeu SVR et puis le lot à gagner d'une valeur de 150 dinars. Si vous avez bien répondu, bien sûr, à la question suivante. Je vous rappelle donc la question. Quel artiste a peint l'école d'Athènes, une grande fresque montrant les savants de l'Antiquité? Et bien sûr, la réponse était Raphaël. Bravo à la gagnante Nadine Ferret de Tunis. Merci d'avoir joué le jeu et vous avez donc gagné ce lot d'une valeur de 150 dinars. Restez avec nous. Fréquence Soleil, c'est jusqu'à 12h.

0: Eh oui, c'était Gasoline de Daddy Yankee. Hein. Il est 11h29 hein, sur les ondes de Radio Tunis. Chaîne Inter, restez avec nous. Tout de suite, c'est l'instant fraîcheur.
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0: Et dans l'instant fraîcheur, on a posé une question hein, en début d'émission. Pourquoi quelques minutes sans écran peuvent-elles faire du bien? Eh bien, notre cerveau est constamment sollicité par les notifications, les messages, les vidéos, les informations et les changements permanents d'attention. Prendre quelques minutes sans écran permet simplement de faire une pause dans cette succession de sollicitations, lire quelques pages, regarder par la fenêtre, marcher, écouter de la musique ou simplement ne rien faire. Ce sont des activités qui nous paraissent parfois banales, mais elles permettent aussi de retrouver un rythme plus calme. Alors aujourd'hui, pourquoi pas ne pas essayer? Pendant 15 minutes, posez votre téléphone quelque part et oubliez-le.

0: Eh oui, c'était Last Night DJ Saved My Life, bien sûr. C'est une chanson du groupe américain In Deep sortie en single en décembre 1982 sur les labels Sound of New York, c'est Beckett Records. Elle a été incluse dans le premier album du même nom du groupe sorti en 1983. Restez avec nous, il est 11h49.
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0: Eh oui, tout de suite, c'est le saviez-vous. En début d'émission, je vous ai posé la question, pourquoi s'ennuyer peut-il être utile? Eh bien, la réponse est tout de suite. On considère souvent l'ennui comme quelque chose de négatif. Pourtant, lorsqu'on n'est pas constamment occupé ou stimulé, notre esprit peut vagabonder davantage. C'est dans ces moments que peuvent apparaître des idées nouvelles, des souvenirs ou simplement l'envie de faire quelque chose de différent. L'ennui n'est donc pas forcément du temps perdu. Parfois, c'est justement un espace laissé à notre imagination. Alors, si aujourd'hui vous avez 5 minutes où vous ne savez absolument pas quoi faire, eh ben, ne faites rien et voyez ce qui se passe.

Mais c'était Like You Dancing de Jason Derulo. On est arrivé à la fin de cette belle émission. Hein. Il est 11h53. Et ben voilà, 2 heures déjà passées ensemble. Et finalement, aujourd'hui, je ne vous demande qu'une seule chose. Une seule et unique chose. N'oubliez pas de recharger parfois ce qui se passe autour de vous. De regarder, excusez-moi, parfois ce qui se passe autour de vous. Le monde réel n'a pas besoin de notifications. Un sourire, une conversation, une chanson, un café partagé. Parfois, ça suffit largement. Bon, voilà, c'était donc Mehdi Ahouaz devant le micro de RTCI, Tarek Drissi à la réalisation technique, Sofiane Benjim à la réalisation digitale ainsi que les stagiaires. Merci à vous pour votre fidélité ainsi que pour votre écoute. Dans moins de 7 minutes, rendez-vous avec les nouvelles en bref. Juste après, ça sera Bleu Azur présenté par Emna Louzir jusqu'à 14h. Voilà, merci d'avoir été avec moi ce matin. Fréquence Soleil, c'est terminé pour aujourd'hui. On se retrouve lundi prochain à 10h sur la plus belle des radios. En attendant, prenez soin de vous, très belle journée à toutes et à tous et profitez du reste de votre été. Bye bye.

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1: Le flash de midi, bonjour à tous. Une nouvelle initiative pour lutter contre le tabagisme. L'Institut Salah Azaïs de Tunis mettra en place des consultations dédiées à l'aide au sévrage tabagique destinées aussi bien aux patients qu'aux agents de l'établissement. Ces consultations visent à offrir un accompagnement médical aux personnes souhaitant mettre fin à leur consommation de tabac. Les prises de rendez-vous ont débuté hier. Les consultations seront assurées chaque mardi au service de médecine préventive et communautaire par une équipe médicale spécialisée, indiquait l'Institut dans une publication. La cérémonie officielle d'ouverture de la fête du Mouled aura lieu ce soir à 21h30 à Crouen. Un spectacle soufi ouvrira le marathon de cette 9e édition des célébrations internationales du Mouled. La fête se poursuivra jusqu'au 25 août. Le programme prévoit une série d'activités religieuses, culturelles, artistiques et patrimoniales avec des concours coraniques, des conférences, des spectacles soufis, des expositions d'artisanat et des animations touristiques. Fête du Mouled toujours, un appel à la vigilance a été lancé par un expert de l'OMS en sécurité alimentaire. Il appelle les consommateurs à privilégier les produits vendus dans des commerces agréés afin d'éviter notamment le risque de contamination par les aflatoxines, des toxines pouvant provoquer de graves atteintes du foie. Il recommande également de vérifier l'état des produits et de les conserver dans un endroit frais et sec. La Banque centrale de Tunisie a publié une nouvelle circulaire qui révise les barèmes de financement des céréales et des cultures saisonnières, ainsi que les délais de remboursement des prêts agricoles. Cette circulaire fixe des plafonds d'intervention bancaire différenciés selon la nature des terres, qu'elles soient pluviales ou irriguées, et selon les zones géographiques. La procédure de la réorientation universitaire prend fin aujourd'hui à 23h59. Les demandes fondées sur des motifs de santé ou d'ordre social aux salles concernant des étudiants à talent particulier doivent être déposées entre le 17 et le 20 août 2026 par courrier recommandé ou par envoi express. Les résultats de cette session de réorientation seront proclamés le 4 septembre prochain. La campagne de vente de la première tranche des abonnements scolaires universitaires de la Société des Transports de Tunis Transtu débutera le lundi 24 août, annonce la société. Au total, 151 bureaux de poste seront mobilisés, dont 130 dans les gouvernorats de Tunis, ainsi que 21 bureaux dans les autres gouvernorats. Pour les opérations de rectification ou de remplacement des abonnements, en cas d'erreur, un point de service sera disponible à la station Tunis Marine de la ligne TGM. Dans le monde, le principal négociateur iranien a affirmé que le détroit d'Hormuz restera fermé jusqu'à ce que les États-Unis respectent ses engagements prévus dans le protocole d'accord. Il a assuré que le détroit ne serait pas rouvert tant que le blocus et les sanctions imposées à l'Iran n'auraient pas été levées. Et puis Israël a revendiqué hier soir la frappe ayant visé la base aérienne militaire d'Abu Dhur dans le gouvernorat d'Idlib au nord-ouest de la Syrie, à proximité de la frontière turque. Selon les autorités israéliennes, cette opération visait à empêcher un déploiement militaire turc jugé susceptible de menacer la sécurité d'Israël. Le bureau du Premier ministre israélien indiquait qu'Israël et la Syrie étaient convenus de maintenir le statu quo sur les questions sécuritaires. Selon la version israélienne, Damas était toutefois sur le point de rompre cet accord en autorisant des forces turques à se déployer dans une base aérienne située près d'Alep. C'était pour l'essentiel des news. Place tout de suite à Bleu Azur en compagnie de Emna Louzir avec Tarek Drissi à la technique, Sofiane Benjima au web. Restez à l'écoute, on se retrouve à 13h avec les grands titres du journal.
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3: Bonjour, bonjour, c'est Bleu Azur sur RTCI de midi à 14h en direct. Avec vous, Tarak Drissi à la réalisation, Sofiane Benjim à la production digitale, Emna Louzir devant le micro et Zoom ce matin sur la deuxième édition du festival Koutouf Sud qui se tiendra du 15 au 16 octobre 2026 à Djerba. Fatma Bouvet de la Maison Neuve sera en direct avec nous par téléphone pour nous en parler. Dans Bleu Azur, je recevrai ce matin l'artiste plasticienne Kenza Deoud qui nous présentera sa nouvelle expo Truth Has No Audience. On se dit à tout de suite, c'est parti, excellente journée à vous.

0: Midi 15 sur RTCI, Zoom sur le festival Koutouf Sud. Fatma Bouvet de la Maison Neuve, bonjour.
1: Bonjour.
0: Vous intervenez avec nous depuis Djerba où les préparatifs pour la deuxième édition du festival Koutouf Sud vont bon train. Alors, vous êtes écrivaine, psychiatre exerçant à Paris et membre du Parlement des écrivains francophones. Après le succès remarquable de sa toute première édition, le festival Koutouf Sud revient pour un deuxième rendez-vous culturel majeur. Le festival a été fondé par vous-même, donc Fatma Bouvet de la Maison Neuve, aux côtés de Marielle Anselmo, enseignante, chercheuse et poétesse, qui a depuis quitté ce comité, Mounira Dao, enseignante en littérature arabe, Sourour Barouni, professeur d'anglais et doctorante, et depuis ce comité, s'est élargi, s'est agrandi. Cet événement continue de mettre à l'honneur la littérature, le patrimoine, la création artistique et la dynamique culturelle du Sud. La première édition s'est distinguée notamment par une forte implication de la jeunesse locale, pleinement engagée dans l'organisation, la médiation et les animations du festival. Pour faire le point sur la programmation, les nouveautés, les perspectives de cette deuxième édition. Nous sommes, je le rappelle, en direct avec Fatma Bouvet de la Maison Neuve depuis Djerba. Alors Fatma, quels enseignements majeurs tirez-vous du succès de la toute première édition du festival Koutouf Sud, une édition qui a fait parler d'elle?
1: Oui, merci beaucoup de me permettre d'en parler. Effectivement, ça a prouvé que le Sud, et Djerba en particulier, ne rimait pas forcément avec bronzé idiot, mais que, comme on le disait, c'était un slogan à un moment, mais que la population, les citoyens tunisiens ont une soif, ont un besoin de culture, d'échange avec le reste du monde. Et nous avons, je pense, l'année dernière, nous avons dépassé nos objectifs, ça a dépassé nos attentes, ça nous a totalement dépassé. L'émotion était présente, la curiosité, comme vous l'avez si bien dit, la jeunesse, et on réitère cette année de façon beaucoup plus importante, c'est-à-dire qu'en amont, on va organiser des ateliers dans les établissements publics de Djerba qui vont être restitués par les élèves eux-mêmes pendant le festival auprès d'immenses plumes qui viennent du monde entier. Donc, l'enseignement qu'on en a tiré, c'est que, un, on en a besoin. Deux, le tourisme littéraire peut tout à fait fonctionner et est une attente en Tunisie. Et il faudrait que je remercie les sponsors qui ont cru en nous.
0: Qu'on ne citera pas.
1: D'accord. Mais en tout cas, il faut vraiment réaliser à quel point il est difficile en fait d'imposer un projet culturel, parce que pas beaucoup de monde y croit au départ, et une fois que les choses sont installées, eh bien le succès amène le succès et la confiance, et cette année nous avons encore des gens qui croient en nous et d'autres qui font des promesses et nous en sommes ravis. Voilà.
0: Alors, en quoi est-ce que le bilan positif de cette édition inaugurale, la toute première en l'occurrence, a-t-il influencé la programmation de cette deuxième édition, Fatma?
1: Alors, c'est effectivement très juste ce que vous avez dit, c'est-à-dire que l'intérêt de la jeunesse et l'importance de l'implication des établissements scolaires et universitaires. Le fait que le Sud, en général, foisonne d'auteurs et de traditions littéraires, culturelles, architecturales, tout ce que l'on sait, qui n'est pas forcément mis en valeur. Et puis, votre question, c'était qu'est-ce qui fait que le programme se citera aujourd'hui?
0: En fait, l'influence de la programmation.
1: En même temps, cette année, quand même, c'est une année particulière dans laquelle on célèbre les 70e anniversaire de l'indépendance tunisienne. C'était très important de le marquer, puisque ça allait aussi dans le sens de réfléchissons à travers le Sud et réfléchissons à travers aussi notre histoire et l'indépendance. Et donc, cette année, la thématique sera celle des indépendances. Alors, donc, il y a effectivement une histoire qui se raconte depuis l'année dernière, mais qui est correspond quand même à une certaine actualité qui est importante et qui est en phase avec notre notre objectif du festival.
0: Mmh. Alors, pas plus tard qu'hier, l'équipe du festival a posté sur la page Facebook Cotouf, que vous pouvez évidemment suivre. L'équipe donc disait, on est presque prêt, puisque vous êtes presque prêt. Un petit mot, Fatma, si vous permettez, Fatma Bouvet de la Maison Neuve, sur la programmation de cette deuxième édition.
1: Alors, la programmation sera faite cette année de table ronde et ce qui a énormément plu l'année dernière, ce sont les rencontres qu'on a appelées Hekayet, ça s'appellera donc Hekayet Kotouf, c'est-à-dire les rencontres en proximité avec les auteurs et la possibilité d'échanger avec d'immenses auteurs tunisiens et du reste du monde, mais aussi les ateliers. Et cette année, il y aura quand même quelques petites surprises, en particulier une coordination dans un lieu magique qui est Bojra Zemotsa, entre deux poètes à un moment particulier. Mm. Et puis, il y aura une activité particulière également pour les enfants, des contes qui sont racontés sur des slogans.
0: Mm. Alors, est-ce qu'on peut avoir des noms? Quels sont les temps forts les artistes invités au programme de cette édition?
1: Oui. Très, très grands auteurs tunisiens, Emil Arnim, il y aura Jomena Hadet du Liban, Béchir Souleymane Diagne des États-Unis, originaire de Dakar, Bochra Fourti des États-Unis, Yane McPherson qui est écossais, qui enseigne en Irlande et qui a cette particularité extraordinaire de faire le lien entre le gaélique et la mazir. Dani Kouyaté, qui est du Burkina Faso, qui est un griot moderne. Inès Sangor, du Sénégal. Sarah Nems, une très jeune écrivaine qui a le vent en poupe en Algérie. Rafita Smiti, Mentounes. Sophie Enerjab, Moha Farm, le philosophe tunisien.

0: à la thématique. Donc, vous voyez, ça va être à la fois extrêmement très littéraire et il y a effectivement des réflexions qui seront de l'ordre philosophique et de la philosophie politique, mais on va également raconter des contes et ça va être très transgénérationnel.
1: Alors, ayant assisté au festival l'année dernière, j'ai senti.
0: Merci d'ailleurs, c'était formidable.
1: Non, c'est moi qui vous remercie.
0: Merci.
1: Donc, j'ai cru comprendre qu'il y avait plusieurs axes importants pour vous, pour le festival Couteau Sud : valorisation du patrimoine local, ouverture sur d'autres horizons culturels et littérature. Est-ce que ça va continuer dans ce sens-là ?
0: Ça va continuer dans ce sens-là. On voudrait vraiment mettre le livre au centre de la réflexion et valoriser le livre et la lecture, revaloriser parce qu'il y a véritablement une attente et une soif. On va tenter de monter également une bibliothèque d'accès libre, c'est-à-dire les gens vont venir déposer des livres, les emprunter, les remettre. Voilà, donc on va vraiment célébrer le livre et ce qu'on voudrait faire au fur et à mesure des années, c'est que ce soit un rendez-vous incontournable, qu'il soit en Tunisie, qu'il soit à Zerba, un rendez-vous incontournable pour tous les acteurs du monde entier, même si l'axe de réflexion est le tube.
1: Alors, de quelle manière est-ce que cette deuxième édition renforce-t-elle l'ancrage du festival auprès du public et de la communauté locale? Je sais que vous y tenez.
0: Oui, absolument. Alors, de la façon suivante, c'est-à-dire que en particulier dans le comité de direction qui est très nombreux aujourd'hui, de nombreuses personnes sont issues de Lille. Et puis, en impliquant les enseignants, en impliquant les élèves qui sont déjà en attente, en impliquant la bibliothèque municipale, en impliquant les artistes locaux. Donc, en faisant une visite qui va être formidable. L'année dernière, on a visité Jamar Louta, qui est une mosquée souterraine qui a épaté tous les invités. Cette année, on organise une visite qui relève également du patrimoine architectural, mais aussi littéraire on va visiter en fait une façon particulière de conserver les manuscrits dans des grandes familles littéraires intellectuelles de Djelba.
1: Ça sera ma dernière question. Quels sont vos défis, Fatma Bouvet de la Maison Neuve, les défis logistico-artistiques majeurs pour la pérennisation de Koutouf Sud à l'avenir?
0: Nous avons besoin encore d'argent. nous sommes partenariat avec un hôtel donc qui je pense sera l'hôtel dans lequel on invitera régulièrement les invités jusqu'à ce que nous devenions beaucoup plus importants, mais le nerf de la guerre reste l'argent.
1: Merci beaucoup. Alors on le rappelle, hein, c'est du 15 au 16 octobre à Djerba, Fatma Bouvet de la Maison Neuve, merci encore une fois. Et
0: merci
1: puis
0: beaucoup.
1: On ne perd pas le sud alors.
0: Ah non, jamais. C'est de là que vient la lumière.
1: Merci beaucoup. Belle
0: Merci
1: journée
0: pour
1: à vous.
0: Votre invitation. Merci.
1: Merci.
0: Au revoir.

0: Comme je l'annonçais au tout début de cette rencontre, je reçois l'artiste algérienne Kenza Daoud qui vient nous présenter son expo Truth Has No Audience, qu'on peut traduire par La vérité n'a pas de public. Diplômée de l'école des beaux-arts de Tipasa en 2019, l'artiste peintre et sculptrice Kenza Daoud place la psychologie et la condition humaine au cœur de sa démarche figurative. Son travail s'articule autour de l'exploration du mal-être et les ombres de l'âme, comme en témoignent ses premières expositions à la Bloom Art Factory, Les Aliénés en 2019, né de portraits d'individus croisés entre Alger et Tipasa, Prédateur en 2021 sur la nature humaine et ses pires travers, et puis Vanitas en 2022. Kenza Daoud, bonjour, merci d'être avec nous sur RTCI.
1: Bonjour, merci pour votre invitation.
0: Alors tout d'abord, Kenza Daoud, quels sont les peintres ou les mouvements artistiques qui vous ont marqué, voire influencé? Puis on parlera de l'expo dans quelques minutes.
1: Alors moi j'ai fait les Beaux-Arts de Tipasa, c'est une école régionale qui était très axée pratique et peinture académique et art appliqué, on va dire. Donc on a eu accès à beaucoup de courants et d'informations et d'artistes qui ont participé à la construction de l'art justement académique et par exemple de la Renaissance jusqu'au réalisme russe. J'étais particulièrement influencée par le réalisme russe. Il y avait comme Ilya Repin par exemple, des Allemands comme Kati Kollwitz. Et plein d'autres artistes qui ont changé le cours de l'histoire de l'art.
0: Mmh. Alger, Tipasa, Tunis, est-ce que ce sont des villes qui ont marqué votre démarche artistique?
1: Oui, de quelle
0: manière, Kenza?
1: Surtout Tipasa, parce que j'ai fait mes années d'école là-bas, et c'est une ville pleine d'histoire. À partir de l'Antiquité, ça veut dire c'est la ville qui contient le plus de ruines romaines. C'est la ville aussi qui a abrité beaucoup d'écrits d'Albert Camus. Donc on avait accès à toute cette richesse historique.
0: Oui.
1: Et franchement c'était très nourrissant pour tout ce qu'on faisait à l'école, que ce soit à l'école ou à l'extérieur de l'école. Et Alger est ma ville de naissance, donc c'est une ville que j'aime beaucoup. Je l'aime plus à pied qu'en voiture.
0: Ce que je peux comprendre.
1: Mais je l'aime beaucoup. Tunis, j'y suis pas restée longtemps, mais j'y viens pour l'exposition. Mm-hmm. Je suis actuellement en résidence à Dalmézo.
0: Mm-hmm. Alors, toujours en guise d'intro, Kenza Daoud, et afin de mieux vous connaître, comment pourriez-vous décrire aux auditrices et auditeurs de notre station votre univers pictural?
1: Alors, ça va être un peu compliqué, mais je commence toujours par... je vais parler du processus, mon processus de création. Et je commence toujours par une documentation générale par rapport à une thématique qui m'intéresse. Ça peut être des articles, ça peut être des livres, ça peut être des essais, plein de choses comme ça qui pourraient nourrir une création d'abord... D'abord mental, et donc la plupart du temps, quand je sens que quelque chose me touche, je commence à créer des images mentales, et j'essaie de les reproduire le plus fidèlement possible sur mes médiums favoris. Et donc ça se passe comme ça, c'est pas vraiment je ne contrôle pas vraiment les compositions. J'aime bien le symbolisme, j'aime bien l'anatomie, j'aime bien tout ce qui est figuratif.
0: Oui.
1: Mais ça vient surtout de ma tête et je ne contrôle pas vraiment ce qui en sort.
0: Oui, alors d'où vous vient cet intérêt pour l'humain, hein, l'humain dans sa beauté, mais aussi ses travers, sa complexité? D'où vous vient cet intérêt pour l'humain?
1: Je pense que ça a été assez tôt dans ma vie, peut-être la préadolescence, surtout la littérature russe ou autrichienne, où on voit beaucoup de descriptions psychologiques avant même le début de la psychanalyse. Il y a eu des Dostoïevski, des Tolstoï, des Bulgakov qui décrivent des personnages très, très on va dire, malins, mais sans aucun jugement.
0: Oui.
1: Et je pense que ça vient de là aussi, beaucoup d'Autrichiens comme Rilke ou,
0: oui,
1: ou des gens comme ça qui m'ont vraiment nourrie pour que je puisse être intriguée par l'être humain et en même temps parfois repoussée et parfois attendrie.
0: Mmh. Alors votre expo « A Truth Has No Audience » dont le vernissage aura lieu demain à Bebeswir à Adar Mezo à 19h, porte sur la propagande moderne qui, selon vous, je vous cite, ne naît pas d'un manque d'information mais de son excès. Alors pourquoi avoir choisi ce sujet ?
1: C'est le seul sujet qui vient plus de l'actualité que de mes... passion, on va dire. Et ça a commencé quand c'était la première fois qu'on regardait des guerres sur nos téléphones.
0: Oui.
1: On les regardait se passer et c'était tellement lunaire.
0: Oui.
1: Et donc, c'est pour tous les peuples qui sont sujets à encore en 2026 à la colonisation. Et le sujet de base, c'est ça. Après, on commence à réfléchir sur comment ça se fait que tout le monde sait ce qui se passe et que rien ne bouge. C'est-à-dire qu'il faut vraiment que ça soit bien implanté dans nos cerveaux, qu'on puisse rien faire et la manière dont on nous dit les choses et la manière dont on nous pousse à réfléchir fait que personne ne fait rien.
0: Oui. Alors comment est-ce que cet excès et cette recherche de réponses simplifiées se traduisent-ils visuellement dans vos œuvres ? Je suis impatiente de voir l'expo.
1: Mes œuvres, en fait, il y a des thématiques et des sous-thématiques. Donc la grande thématique, c'est la propagande.
0: Oui.
1: Et la sous-thématique, c'est nos postures par rapport à cette propagande. Mes œuvres se traduisent justement par ces postures-là. Donc, c'est des postures et physiques et sentimentales. Et donc, il y a tellement de postures qu'on peut avoir par rapport à des horreurs ou à des événements horribles comme ce qui se passe. Et donc, toutes les postures ne sont pas authentiques. Donc, c'est ça. La réflexion, c'est est-ce que la posture que j'adopte, qu'elle soit positive, empathique ou non, est-ce qu'elle vient vraiment d'une propagande qui m'a été inculquée ou de juste une empathie d'humain à humain ?
0: Quels sont les médiums ou procédés artistiques que vous avez utilisés pour rendre compte de cette emprise invisible ? Je ne sais pas si vous êtes d'accord avec ce mot.
1: C'est ça, une emprise invisible, carrément. Moi j'adore j'ai toujours préféré la peinture à l'huile.
0: Oui.
1: J'imagine que c'est par rapport à ma formation. Mais c'est un médium que je trouve très très organique et qui laisse beaucoup de temps pour travailler.
0: Le sujet central de l'exposition, comme vous venez de le dire, Kenzadeoud, est le témoin, l'humain, donc, face à la souffrance d'autrui. Vous avez parlé de guerre, aussi entre déni, empathie, hypocrisie ou indifférence. Vous interrogez la possibilité de conserver une empathie d'humain à humain, en réalité, affranchie des idéologies. Selon vous, la création artistique permet-elle de défaire les conditionnements de la perception ?
1: Je pense que ça peut se faire à une seule condition, si l'artiste est conscient qu'il est lui aussi soumis à des idéologies et à des propagandes. Parce que je pense pas qu'on puisse s'en défaire complètement, parce que c'est tellement introduit dans les médias, dans la culture populaire, dans le cinéma, dans tout ce qui est social, tout ce qui est lien, que c'est on va dire à 99,99% impossible de s'en défaire. Donc on peut juste en être conscient. Ouais. Et en parler pour essayer de faire réfléchir les gens.
0: Alors, je ne sais pas si vous allez pouvoir vous projeter, mais puisqu'il semble en tout cas impossible selon vous de s'affranchir totalement de la propagande, quelle prise de conscience souhaitez-vous susciter chez le spectateur qui sera au rendez-vous demain pour ce vernissage lorsqu'il quittera l'exposition ?
1: Moi, j'aimerais juste que les gens arrivent à vraiment réfléchir, mais de manière honnête, à pourquoi ils ont les positions qu'ils ont. Même si ça reste des positions positives, peut-être, mais il faut savoir d'où elles viennent. Et ce n'est pour moi que comme ça qu'on arrive à fabriquer une réflexion réelle. En profondeur.
0: Alors, nous n'avons pas parlé de votre palette, plusieurs expositions, je le rappelle à celles et à ceux qui viennent de se joindre à nous, plusieurs expositions à Alger, à Tipasa, Les Aliénés en 2019, Predator en 2021, Vanitas en 2022, et puis la toute première exposition de l'artiste que je reçois, Kenzadeh, The Truth Has No Audience. Donc, est-ce qu'on peut parler de votre palette et est-ce qu'elle a évolué depuis la toute première expo, Les Aliénés en 2019, à ce jour 2026?
1: Oui, pour moi la palette c'est les couleurs en général, c'est quelque chose de une fondation très importante.
0: Comment ça?
1: Ça veut dire qu'on peut parler des couleurs de manière philosophique, d'ailleurs Goethe en a parlé, y a plein de philosophes qui ont parlé de couleurs, et c'est pratiquement un logiciel dont on n'a pas conscience à l'intérieur de nous, mais quand on voit des couleurs, ça veut forcément dire quelque chose. Donc, c'est pour ça que l'académisme, entre guillemets, m'a aidé justement à maîtriser ou à espérer, j'espère, pouvoir maîtriser un jour les couleurs, parce que c'est une partie très très importante de l'œuvre, dans le sens où ça permet une expression inconsciente de l'œuvre en elle-même.
0: Est-ce que vous vous identifiez dans ces couleurs? Est-ce qu'elles sont le reflet de ce que vous êtes à ce moment-là, de vos humeurs ou de votre pensée?
1: De la pensée peut-être plus que l'humeur. Mais oui. Oui. Je pense que si ça se fabrique dans ma tête, ça veut dire qu'il y a quelque chose en relation avec moi.
0: Alors pourquoi ce titre, La vérité n'a pas de public?
1: Parce que c'est...
0: Déjà, est-ce que la vérité existe?
1: Exactement.
0: Il faudrait peut-être commencer par ça.
1: Exactement, c'est ça. C'est ça le truc. C'est que tout le monde a sa vérité. Et donc, on peut pas dire mille et une vérités en même temps. Donc, on choisit une seule. Et quand on choisit cette vérité-là, on peut pas toucher tout le monde. Parce que chaque personne a sa vérité.
0: Et puis une dernière question. Qu'est-ce que vous aimeriez qu'on vienne vous dire à la fin de l'expo?
1: Oh, nice. Franchement, le plus beau serait de me dire ça m'a fait réfléchir. Au moins un tout petit peu.
0: Alors je le rappelle, le vernissage aura lieu demain à Bebsuika, à Dar Mezo, à 19h.
1: Exactement.
0: On vous souhaite beaucoup de succès.
1: Merci beaucoup.
0: Merci à vous. Je recevais, je le rappelle, l'artiste algérienne Kenzadeh Oud. Et vous pouvez bien évidemment retrouver cet entretien sur notre page Facebook. Blousure se poursuit jusqu'à 14h.

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3: Bonjour à tous. Dans le journal de 13h30, nous abordons la réforme structurelle de la sécurité sociale, le gouvernement qui s'attaque au défi du vieillissement de la population tunisienne. À Jindouba, la diaspora hautement qualifiée se mobilise pour dynamiser l'investissement local, intégrer l'intelligence artificielle et accompagner le développement de la région. Coup d'envoi officiel ce soir des grandes festivités du Mouled, 7 jours de ferveur, de grands spectacles soufis et de patrimoine au cœur de la capitale aghlabide. Saisie de plus de 60 tonnes de denrées alimentaires non conformes, l'instance de sécurité sanitaire dresse un bilan choc et rassure sur la qualité des ingrédients du Mouled. Vers un retour progressif à la normale dans les commerces, l'ODC annonce une amélioration prochaine de l'approvisionnement en eau minérale et appelle les consommateurs à rester vigilants face à toute tentative de spéculation. Dans le monde, tensions persistantes entre les États-Unis et l'Iran autour du détroit d'Hormuz, l'absence de reprise des négociations ravive les craintes sur l'approvisionnement énergétique mondial et pousse le Brent autour de 91 $ le baril. Et puis une vague de chaleur suffocante s'installe sur tout le pays, jusqu'à 43 degrés aujourd'hui dans le sud et des températures dépassant les normales de saison de 10 degrés d'ici dimanche prochain. Voilà tous ces titres et bien d'autres vous seront développés à 13h30.
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0: 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Il est 13h05.
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2: Tous les conflits se tendent sur la planète Terre. Le détroit d'Hormuz reste au centre du bras de fer entre Washington et Téhéran. Les négociations sont suspendues. Trump dit que c'est lui qui a suspendu ce dialogue avec Téhéran, qui refuse toujours de rouvrir le détroit. Aucun ne montre des signes d'assouplissement et aucune reprise de dialogue n'est annoncée. Concernant maintenant la situation des Palestiniens, aussi bien à Gaza qu'en Cisjordanie occupée, c'est le calvaire quotidien. Ce sont des actes de terrorisme que se livrent les colons israéliens sur les Palestiniens sous le regard impavide et complice de l'armée israélienne. Même au sud Liban, les Israéliens frappent sans relâche. Le Hamas et le Hezbollah n'ont pas renoncé à la résistance armée et n'accepteront jamais de remettre en cause leur identité. Israël ne s'arrêtera jamais. Son armée vient de frapper la Syrie, qui, selon lui, constitue une menace. Même la Turquie représente une menace pour Israël, qui est convaincu qu'Ankara se prépare à déployer des troupes en Syrie. Même les exercices militaires que les États-Unis organisent avec leurs alliés traditionnels posent problème. C'est le cas actuellement des exercices entre la Corée du Sud et les États-Unis qui ont décidé de les réduire afin de ne pas provoquer le courroux de la Corée du Nord. Les deux Corées sont en guerre depuis 1950, une guerre qui n'est pas officiellement terminée jusqu'à ce jour, faute de traité de paix. Washington s'acharne aussi contre la Cour pénale internationale en imposant des sanctions contre deux hauts responsables de la Cour, dont la présidente, une Cour qui a émis un mandat d'arrêt contre Netanyahou. Pour compléter ce triste tableau, un mot sur la guerre entre l'Ukraine et la Russie, qui est à son cinquième hiver. Les deux pays ne pensent qu'à une seule chose, s'approvisionner en drones et en missiles.
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Il est 13h24 sur RTC. Dans quelques petites minutes, déjà, Chouira sera là pour le journal. On reste ensemble dans Bleu Azur en direct jusqu'à 14h.

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0: Il est exactement 13h30 sur les ondes de la chaîne Inter, le journal. Au sommaire de cette édition, réforme structurelle de la sécurité sociale, le gouvernement s'attaque aux défis du vieillissement de la population tunisienne. À Jindouba, la diaspora hautement qualifiée se mobilise pour dynamiser l'investissement local, intégrer l'intelligence artificielle et accompagner le développement de la région. Coup d'envoi officiel ce soir des grandes festivités du Mouled, 7 jours de ferveur, de grands spectacles soufis et de patrimoine au cœur de la capitale aghlabide. Saisi de plus de 60 tonnes de denrées non conformes, l'instance de sécurité sanitaire dresse un bilan choc et rassure sur la qualité des ingrédients du Mouled. Et dans le monde, de tensions persistantes entre les États-Unis et l'Iran autour du détroit d'Ormuz, l'absence de reprise des négociations ravive les craintes sur l'approvisionnement énergétique mondial. Une vague de chaleur suffocante s'installe sur tout le pays, jusqu'à 43 degrés Celsius aujourd'hui dans le sud et des températures dépassant les normales de saison de 10 degrés d'ici dimanche prochain. Bonjour à toutes et à tous. Vers une refonte globale de la protection sociale en Tunisie, présidée par la chef du gouvernement, Sarah Zaafrani Zanzri, lors d'une réunion ministérielle à la Casbah hier, une grande réforme structurelle de la sécurité sociale vient d'être officiellement lancée. Face au vieillissement de la population, à l'explosion de l'économie informelle et à la précarisation des parcours professionnels, l'exécutif promet d'adapter le système aux nouvelles réalités démographiques et économiques. Si le gouvernement annonce l'élaboration immédiate des textes de loi pour moderniser les services, de nombreuses zones d'ombre persistent encore, notamment sur le financement, l'équilibre financier des caisses de retraite et le niveau des futures cotisations. Transformer le savoir-faire de la diaspora en levier de développement pour le Nord-Ouest, les compétences tunisiennes établies à l'étranger, originaires de Jindouba, réaffirment encore une fois leur engagement en faveur du tissu économique local. Réunis à l'initiative de l'Association des diplômés des hautes écoles, ces élites résidant à l'étranger entendent multiplier les opportunités d'investissement, stimuler l'innovation et créer des passerelles solides avec les entreprises régionales. Les enjeux de cette rencontre avec notre correspondant sur place, Jemel Atibi.
1: C'est lors de la journée organisée à l'espace d'action commune de Jindouba par l'Association tunisienne des diplômés des hautes écoles en collaboration avec l'Alliance internationale des compétences tunisiennes que cette volonté d'échanger les expériences, de renforcer la coopération entre les compétences tunisiennes établies à l'étranger et les entreprises nationales a été affichée par les participants à cette journée axée essentiellement sur l'utilisation de l'intelligence artificielle et la mobilisation des compétences tunisiennes établies à l'étranger en vue de soutenir le développement économique et l'innovation dans le pays. Selon la vice-présidente de cette association, la nouvelle session du mois des compétences tunisiennes à l'étranger devrait favoriser aux jeunes les opportunités de prendre contact avec des compétences tunisiennes à l'étranger et de les rapprocher d'elles pour canaliser leurs idées et les transformer en projets concrets. D'autant plus encore que les mesures incitatives à l'investissement et à la création d'entreprises sont de plus en plus soutenues dans le pays, que ce soit à travers des mesures incitatives où l'accompagnement technique sont négligés encore, l'octroi de crédits a même de contribuer activement à la mise en place de nouveaux projets s'articulant autour de l'utilisation de l'intelligence artificielle, laquelle représente de l'aveu de nombreux jeunes l'avenir du développement technologique et économique non seulement en Tunisie mais partout dans le monde.
0: C'est aujourd'hui, mercredi 19 août, que débutent officiellement les grandes festivités du Mouled dans la capitale aghlabide Kairouan. Après plusieurs journées de promotionnelles à Sousse et à Monastir, la ville s'illumine ce soir à partir de 21h30 sur la place du Maghreb arabe avec un premier grand spectacle soufi. Soutenu par les ministères des Affaires religieuses, du tourisme et de la culture, cette édition 2026 s'étendra jusqu'au 25 août avec un programme colossal, conférences internationales, concours coraniques, foires artisanales et grands shows musicaux, entre traditions culinaires autour de l'arsida et du maqroud, illumination de la grande mosquée Urba ibn Nefa et spectacle de tourneur. Kairouan attend des milliers de visiteurs pour ce rendez-vous spirituel et patrimonial majeur. Au moment où la ville s'apprête à accueillir des milliers de visiteurs pour ce grand rendez-vous spirituel, les services de la sécurité sanitaire se sont mobilisés pour garantir des festivités en toute sécurité. En un mois seulement, la sécurité sanitaire a saisi et détruit plus de 60 tonnes de denrées alimentaires non conformes, dressé plus de 80 procès-verbaux et ordonné la fermeture temporaire de plusieurs commerces. Invité ce matin sur les ondes de la radio nationale, Mohamed Reb est président de l'Instance nationale de la sécurité sanitaire des produits alimentaires est revenu sur ce bilan tout en dressant un état des lieux des contrôles spécifiques lancés depuis le mois juillet pour les préparatifs du Mouled. Et sur ce point, le responsable se veut rassurant. Environ 95% des ingrédients servant à la préparation de l'arsida répondent parfaitement aux normes de qualité. Toujours au chapitre de la consommation, le retour à la normale se précise pour l'eau minérale vers la fin de la galère dans les rayons. Selon l'Organisation de défense du consommateur, les usines tournent à nouveau à plein régime et la production a repris son rythme habituel. L'approvisionnement dans les commerces va s'améliorer d'ici quelques jours, mais l'ODC appelle les citoyens à la vigilance face à toute tentative de spéculation. C'est parti pour les abonnements scolaires et universitaires. La Transtu lance la vente de sa première tranche à partir du lundi 24 août. Pour éviter le chaos, 151 bureaux de poste seront mobilisés, dont la grande majorité dans le Grand Tunis. À noter qu'un guichet spécial sera ouvert à la station Tunis Marine pour toute erreur et à rectifier ou carte à remplacer. Avis aux nouveaux bacheliers, les demandes de logement universitaire ouvrent demain, jeudi 20 août. Cela concerne les étudiants orientés vers les établissements du Nord. L'inscription se fait exclusivement à distance sur le site de l'Office des œuvres universitaires. Un AFTA dans le gouvernorat de Tozeur, un groupe de jeunes bénévoles se mobilise depuis plusieurs jours. Campagne de propreté et la gage, ramassage des déchets, une opération d'envergure est en cours pour nettoyer les moindres recoins de l'oasis. Les détails avec notre correspondant Larver Suite.
2: Cette opération collective se poursuit aujourd'hui avec ardeur et abnégation, avec la participation d'une centaine de volontaires affrontant courageusement les piqûres d'épines de palmiers et faisant fi des dangers des serpents et des scorpions qui pullulent abondamment dans les creux des tabias et sous les monticules des débris hétéroclites de tout venant. Au départ, ces jeunes bras potelés voulaient curer le lit de l'Oued Jirad, principale rigole d'irrigation qui traverse l'oasis de Bouton. Il voulait lui rendre ses galons perdus de lieux de baignade et de batifolage pour les enfants de la ville. Tout ce beau monde a été accroché par la noblesse de l'initiative et la large participation des bonnes volontés. Cet engagement volontaire d'une poignée d'hommes mécènes et altruistes devrait être copié par d'autres régions pour une meilleure sauvegarde de l'environnement, d'une Tunisie verte et propre.
0: Santé, une nouvelle démarche de prévention à l'Institut Salah Azaïs de Tunis. L'établissement spécialisé dans le traitement des cancers lance dès le mardi 25 août des consultations d'aide au servage tabagique destiné à ses patients et à son personnel. Les prises de rendez-vous sont d'ores et déjà ouvertes, une initiative essentielle alors que le tabagisme est responsable de plus de 13 200 décès chaque année en Tunisie. Santé toujours, la transplantation d'organes confirme sa reprise en Tunisie. Entre avril et mi-août 2026, 11 donneurs en état de mort cérébrale ont permis de réaliser 31 greffes, dont 6 sur des enfants, poursuivant sur la lancée de l'année 2025, une dynamique encourageante qui ne doit pas faire oublier la réalité du terrain. Avec près de 1600 patients toujours en attente d'un rein, la pénurie de donneurs reste toujours critique. L'actualité à l'étranger, la confrontation entre les États-Unis et l'Iran reste au cœur des inquiétudes internationales. Les positions de Washington et de Téhéran demeurent profondément divergentes sur l'avenir du conflit et sur le statut de détroit d'Hormuz, passage stratégique pour le commerce mondial de l'énergie. Le président américain Donald Trump affirme que le détroit est ouvert et opérationnel, tandis que les autorités iraniennes soutiennent qu'il reste fermé à la navigation tant que les principales exigences ne sont pas satisfaites. Cette contradiction entretient une forte incertitude sur les compagnies maritimes et les marchés énergétiques. Les espoirs d'une reprise rapide des négociations entre Washington et Téhéran se sont également affaiblis. L'Iran a annoncé vouloir adopter une posture militaire plus offensive après l'échec des efforts visant à prolonger l'accord de cessez-le-feu temporaire. Aucun nouveau cycle de négociations n'a à ce stade été officiellement annoncé. Et cette situation se répercute directement sur les marchés pétroliers. Le Brent a atteint environ 91 $ le baril aujourd'hui, son niveau le plus élevé depuis le 30 juillet dernier. Les investisseurs redoutent que des perturbations du trafic maritime ne provoquent de nouvelles tensions sur l'approvisionnement mondial en pétrole et en gaz naturel liquéfié. Un Palestinien a succombé à ses blessures et un autre a été blessé aujourd'hui par des tirs de l'armée sioniste dans la bande de Gaza. En dépit de l'accord de cessez-le-feu en vigueur, les forces sionistes poursuivent toujours leurs violations en multipliant les bombardements et tirs d'artillerie à travers l'enclave. Hier, Israël a mené des frappes contre une base aérienne syrienne près d'Alep, ravivant les tensions autour de la présence militaire étrangère en Syrie. Ankara a fermement condamné l'opération, rejetant les arguments avancés par Israël et dénonçant une nouvelle escalade dans la région. Les efforts diplomatiques menés sous l'égide des États-Unis pour parvenir à un règlement à Gaza restent confrontés à de profondes divergences, notamment sur le désarmement du Hamas et le retrait des forces israéliennes. Malgré la poursuite des contacts entre les différents médiateurs, dont l'Égypte, le Qatar et la Turquie, aucune percée décisive n'a été annoncée. Sur le terrain, les frappes sionistes se poursuivent et continuent de faire des victimes palestinienne. Les prévisions météorologiques avant de clore cette édition. La Tunisie bascule sous une vague de chaleur suffocante, alors que le thermomètre atteint déjà les 43 degrés Celsius aujourd'hui dans le sud, sous les coups de Sirocco. Le pic reste à venir. L'Institut national de la météorologie prévient, ce week-end, le mercure dépassera les normales de saison de 6 à 10 degrés, pour atteindre 46 degrés, le vent d'est au sud et la mer agitée au nord n'apporteront aucun répit avant une brève accalmie mardi prochain. Ainsi s'achève notre édition. Merci pour votre attention. Merci à Tarek Drissi pour sa collaboration technique, à Sophie Benjima au web. La rédaction vous donne rendez-vous à 15h avec un flash d'actualité. Restez à l'écoute d'RTCI.
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Bleu Azur touche à sa fin. Un grand merci à l'équipe du jour. Tarek Adrissi à la réalisation, Sofiane Benjim à la production digitale. On salue nos stagiaires. Dans quelques minutes, il sera à 14h. Hayatou Kebri sera là pour le programme en langue anglaise. Votre ami Emna Louzir vous souhaite une excellente journée sur nos ondes et espère vous retrouver dès demain à midi dans une autre édition de Bleu Azur.

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1: Il est 15h, bonjour à tous. Une grande réforme structurelle de la sécurité sociale vient d'être officiellement lancée par le gouvernement. Face au vieillissement de la population, à l'explosion de l'économie informelle et à la précarisation des parcours professionnels, l'exécutif promet d'adapter le système aux nouvelles réalités démographiques et économiques. Compétences tunisiennes établies à l'étranger, originaires de Jindouba, réaffirment leur engagement en faveur du tissu économique local. Réunis à l'initiative de l'Association des diplômés de hautes écoles, ces élites résidant à l'étranger entendent multiplier les opportunités d'investissement, stimuler l'innovation et créer des passerelles solides avec les entreprises régionales. C'est aujourd'hui mercredi 19 août, à partir que débutent officiellement les grandes festivités du Mouled à Kairouan. La ville s'illumine ce soir à partir de 21h30 sur la place du Maghreb arabe avec un premier grand spectacle soufi soutenu par les ministères des Affaires religieuses, du tourisme et de la culture. Cette édition 2026 s'étendra jusqu'au 25 août avec un programme colossal, conférences internationales, concours coraniques, foires artisanales et grands shows musicaux. Kairouan attend des milliers de visiteurs pour ce rendez-vous spirituel et patrimonial majeur. L'Institut Salah Azaïs de Tunis mettra en place des consultations dédiées à l'aide au sevrage tabagique, destinées aussi bien aux patients qu'aux agents de l'établissement. Ces consultations visent à offrir un accompagnement médical aux personnes souhaitant mettre fin à leur consommation de tabac. Les prises de rendez-vous ont débuté hier. Les consultations seront assurées chaque mardi au service de médecine préventive et communautaire par une équipe médicale spécialisée, indiquait l'Institut dans une publication sur sa page Facebook. La chaleur restera bien installée ce mercredi 19 août en Tunisie avec des températures maximales comprises entre 31 degrés et 43 degrés Celsius. Les régions côtières et les hauteurs seront relativement épargnées tandis que les températures grimperont jusqu'à 41 degrés Celsius dans plusieurs régions intérieures et 43 degrés Celsius à Tozeur sous l'effet du Sirocco. Dans le monde, un Palestinien a succombé à ses blessures et un autre a été blessé aujourd'hui par des tirs de l'armée israélienne dans la bande de Gaza. En dépit de l'accord de cessez-le-feu en vigueur, les forces israéliennes poursuivent leurs violations en multipliant les bombardements et tirs d'artillerie à travers l'enclave. La confrontation entre les États-Unis et l'Iran reste au cœur des inquiétudes internationales. Les positions de Washington et de Téhéran demeurent profondément divergentes sur l'avenir du conflit, sur le statut du détroit d'Hormuz, passage stratégique pour le commerce mondial d'énergie. Le président américain Donald Trump affirme que le détroit est ouvert et opérationnel, tandis que les autorités iraniennes soutiennent qu'il reste fermé à la navigation tant que leurs principales exigences ne sont pas satisfaites. Cette contradiction entretient une forte incertitude pour les compagnies maritimes et les marchés énergétiques. Fin de ce flash, merci de l'avoir suivi. D'autres informations à 16h. Tout de suite, le programme en langue italienne avec Murad Ayari, Raith Ousleti à la réalisation technique. Bon après-midi sur RTCI.
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1: Il est 17h, bonjour à tous. La Tunisie bascule à nouveau sous une vague de chaleur suffocante, alors que le thermomètre atteint déjà les 43 degrés Celsius. Aujourd'hui dans le sud, sous les coups de Sirocco, le pic reste à venir. L'Institut national de la météorologie prévient, ce week-end, le mercure dépassera les normales de 6 à 10 degrés pour atteindre 46 degrés Celsius. Le vent d'est au sud et la mer agitée au nord n'apporteront aucun répit avant une brève accalmie attendue du mardi prochain. Une grande réforme structurelle de la sécurité sociale vient d'être officiellement lancée par le gouvernement. Face au vieillissement de la population, à l'explosion de l'économie informelle et à la précarisation des parcours professionnels, l'exécutif promet d'adapter le système aux nouvelles réalités démographiques et économiques. Compétences tunisiennes établies à l'étranger, originaires de Jindouba, réaffirment leur engagement en faveur du tissu économique local. Réunis à l'initiative de l'association des diplômés des hautes écoles, ces élites résidant à l'étranger entendent multiplier les opportunités d'investissement, stimuler l'innovation et créer des passerelles solides avec les entreprises régionales. C'est aujourd'hui, mercredi 19 août, que débutent officiellement les grandes festivités du Mouled Arqlouen. La ville s'illumine ce soir à partir de 21h30 sur la place du Maghreb arabe avec le premier grand spectacle soufi soutenu par les ministères des Affaires religieuses, du tourisme et de la culture. Cette édition 2026 s'étendra jusqu'au 25 août avec un programme colossal, conférences internationales, concours coraniques, foires artisanales et grands shows musicaux. Qlouen attend des milliers de visiteurs pour ce rendez-vous spirituel et patrimonial majeur. Le retour à la normale se précise pour l'eau minérale. Selon l'Organisation de défense du consommateur, les usines tournent à nouveau à plein régime et la production a repris son rythme habituel. L'approvisionnement dans les commerces va s'améliorer d'ici quelques jours, mais l'ODC appelle les citoyens à la vigilance face à toute tentative de spéculation. C'est parti pour les abonnements scolaires et universitaires. La Transtu lance la vente de sa première tranche à partir du lundi 24 août. Pour éviter les encombrements, 151 bureaux de poste seront mobilisés majoritairement dans le Grand Tunis. À noter qu'un guichet spécial sera ouvert à la station Tunis Marine pour toute erreur à rectifier ou carte à remplacer. Au Proche-Orient, un Palestinien a succombé à ses blessures et un autre a été blessé aujourd'hui par les tirs de l'armée israélienne dans la bande de Gaza. En dépit de l'accord de cessez-le-feu en vigueur, les forces israéliennes poursuivent leurs violations en multipliant les bombardements et tirs d'artillerie à travers l'enclave. Puis dans le monde, la confrontation entre les États-Unis et l'Iran restent au cœur des inquiétudes internationales. Les positions de Washington et de Téhéran demeurent profondément divergentes sur l'avenir du conflit et sur le statut du détroit d'Hormuz, le passage stratégique pour le commerce mondial de l'énergie. Le président américain Donald Trump affirme que le détroit est ouvert et opérationnel, tandis que les autorités iraniennes soutiennent qu'il reste fermé à la navigation tant que leurs principales exigences ne sont pas satisfaites. Cette contradiction entretient une forte incertitude pour les compagnies maritimes et les marchés énergétiques. Fin de ce flash, merci de l'écoute. D'autres informations à 18h avec Fedia Souheil. Tout de suite, Summer Club avec Hatem Bouriel et Raith Wesley à la réalisation technique. Bon après-midi sur ATC.
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Bonjour à toutes et à tous, bienvenue, nous sommes ensemble jusqu'à 19h pour Summer Club sur RTCI. Raif Mousletti aux commandes du studio Rim Trabelsi côté web, Hatem au micro pour vous accompagner. Côté info, nous retrouverons à 18h Fedia Souhail pour un flash et à 19h, Fedia de nouveau pour l'édition complète du journal de la rédaction de RTCI. Tout de suite après le flash de 18h, rendez-vous avec Adel Gazer pour la capsule « J'aime la Tunisie ». Et côté musique, nous vous offrirons un bouquet musical avec trois grands groupes qui se sont croisés avant-hier sur une scène européenne, Jefferson Airplane, Kansas et Deep Purple. Nous en saurons plus tout à l'heure. Dans quelques instants, nous aurons le plaisir de recevoir pour vous le Père Narcisse Djerambété, l'administrateur de l'église de la Goulette. Il est accompagné de Madeleine Berger-Bennasser et tous deux, nous parlerons de la procession du 15 août, la procession qui vient d'avoir lieu en l'église Saint-Fidèle-Saint-Augustin de la Goulette. Retour sur cet événement, retour sur les ambiances et également un gros plan sur la vie de la paroisse goulettoise. Bienvenue à toutes et à tous et comment ne pas ouvrir aujourd'hui avec Mejder Roumi qui ce soir sera sur la scène du Festival International de Carthage.

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1: Vous êtes sur RTCI avec le Summer Club et nos invités aujourd'hui, Madeleine Berger-Bennasser, paroissienne du côté de l'église de la Goulette. Bonsoir et bienvenue.
2: Bonsoir Hatem, merci beaucoup. Très heureuse d'être là, très fidèle à RTCI et merci à cette radio de chaque fois nous instruire, nous divertir et nous informer.
1: Merci, bienvenue. Père Narcisse Djerambété, vous êtes l'administrateur de l'église de la Goulette et vous étiez aux premières loges de cette célébration du 15 août dernier, très très très suivie.
3: Merci Hatem Bouriel, merci de m'avoir accueilli pour la deuxième fois dans le studio de RTCI et c'est avec beaucoup de joie que j'ai répondu à l'invitation de venir ici.
1: Merci d'être avec nous. Nous allons commencer par un flashback sur cette belle après-midi du 15 août dernier. Une église pleine à craquer et également un parvis plein à craquer. Beaucoup de joie et beaucoup de profondeur dans cet événement. Beaucoup de recueillement.
3: Oui, cette année, depuis la reprise de la fête de l'Assomption, sous cette forme-là, nous sommes rendus à 10 ans. Donc ça fait la 10e année depuis 2017 que nous célébrons la fête de l'Assomption de la Vierge Marie sous cette formule avec la sortie de la Madone. Et comme vous avez vu, avec le Covid, nous avons décidé il y a quelques années de ne pas seulement se contenter de l'intérieur de l'église pour la fête du 15 août, mais d'innover en mettant quelques bancs dehors, en y mettant aussi un écran géant pour ceux qui sont à l'extérieur. Donc depuis quelques années, c'est sous cette formule-là que nous fonctionnons. Et pour la fête de cette année, c'est vrai que quand on voit les gens de l'extérieur, on allait parler comme vous, l'église était pleine à craquer. Mais c'est vrai qu'il y a eu d'autres manifestations, ça et là. Donc, à l'intérieur de l'église, sincèrement dit, les places, il y avait encore des places vides. Mais comme les gens sont bloqués à l'extérieur, ils ne peuvent pas y accéder. Mais en général, nous avons pris plus d'un mois pour préparer la fête de cette année avec la chaleur. On travaillait seulement les après-midi, sinon dans la nuit. Donc, c'est comme ça que nous nous sommes organisés pour arriver à célébrer ensemble la fête de l'Assomption de la Vierge Marie de cette année, la fête de la Madone dont vous avez été témoin en nous offrant ce que vous savez bien faire, nous rappelant un peu l'histoire de cette fête. Alors déjà, nous vous disons merci pour votre contribution aussi le 15 août dernier en nous rappelant un peu l'historique de cet événement.
1: Et nous allons profiter de votre présence avant d'élargir la conversation pour essayer d'en savoir plus sur le sens de la célébration du 15 août.
3: Oui, le 15 août, la fête de l'Assomption, célébrée chaque année, rappelle que Marie, la mère du Christ au terme de sa vie terrestre, a été enlevée en âme et en corps dans la gloire du ciel. Et elle est ainsi le signe de l'espérance chrétienne. Ce que Dieu a accompli en Marie annonce également la destinée promise à tous ceux qui mettent leur confiance en lui. Donc nous célébrons certes la montée au ciel de la Vierge Marie, mais si pendant notre vie terrestre, nous essayons de faire la volonté de Dieu jusqu'au bout, eh bien au terme de notre vie, nous serons nous aussi emporté dans la gloire de Dieu. Et c'est pour ça que j'ai parlé de l'espérance.
1: Et par ailleurs, ce qui est très important, c'est que cette célébration est liée aussi bien à la Goulette qu'à la Vierge de Trapani, justement.
3: Oui, justement, parlant de l'histoire de cette fête, eh bien, nous ne célébrons pas seulement la fête de l'Assomption, mais la fête est cumulée avec la Vierge de Trapani, qui est une tradition un peu sicilienne dans le temps qu'on avait suspendu pendant un temps et que depuis 2017 nous avons essayé avec Monseigneur l'évêque émérite Ilario de renouer avec cette tradition. Donc, tous les autres qui ne sont pas chrétiens que vous avez vus ce jour-là, certains avaient déjà vécu au temps des Siciliens cet événement. Donc, ils sont venus en grand nombre célébrer avec nous, prier avec nous et faire la procession avec nous. Et c'est aussi ça la particularité de la fête de l'Assomption, la fête de la Madone à la Goulette. Il n'y a pas que des chrétiens qui sont venus pour la célébration, mais nous avons quelques juifs, nous avons des amis et des frères tunisiens qui étaient avec nous, qui avaient travaillé avec nous, qui nous ont aidés, qui nous ont porté main forte pour arriver à célébrer ensemble cette fête le 15 août dernier.
1: Et Madeleine Berger-Benasseur, vous étiez là, bien entendu, mais on sentait vraiment un frémissement dans cette foule très bigarrée, très œcuménique.
2: Oui, effectivement, et c'est ça, c'est-à-dire la fraternité. Nous sommes réunis dans la fraternité. Il n'y a pas de... Ce n'est pas « moi je suis chrétien, toi tu es musulman, toi tu es juif et juif ». Il y avait toutes les confessions, même les personnes non-croyantes, parce que c'est un événement qui fédère et qui est très positif. Et d'ailleurs, je voulais dire que ce qui était extraordinaire, c'est que la procession est sortie de l'église à une époque, elle ne le pouvait pas, et la municipalité de la Goulette a vraiment été tout à fait positive de laisser comme ça, et vraiment c'est très émouvant. Et je sais qu'avant, enfin il y a très longtemps, du temps où c'était les marins qui accompagnaient la Vierge jusqu'à la mer pour les protéger. Et d'ailleurs on dit qu'à partir du 15 août le temps change, et il s'est avéré que le 15 août il y a de gros nuages qui sont apparus dans le ciel, et que depuis quelques jours la chaleur est moindre.
1: Tout à fait. Donc et par ailleurs, soulignons la présence des responsables de la mairie de la Goulette, oui, et également des responsables de la délégation de la Goulette. Cette fête, Père Narcisse, c'est une fête de la coexistence et du dialogue.
3: Oui, oui, vous avez raison, c'est une fête de la coexistence et du dialogue. Et comme je l'ai dit tantôt, nous ne l'avons pas organisée comme chrétiens. Nous sommes allés plusieurs fois rencontrer le responsable de la municipalité de la Goulette, le délégué aussi, Monsieur Shérif qui est un peu le chef spirituel de la Goulette. Donc c'est ensemble avec eux que nous avons fait la préparation de cette fête. Et ils étaient là pour témoigner de leur amitié, mais aussi témoigner de leur rapprochement à ce que nous faisons. Voilà, c'est pourquoi ils étaient là avec nous.
2: Oui, tout à fait, tout à fait. C'est tout à fait ça, et c'est très émouvant. Et merci à la Tunisie et à ses représentants de permettre ce genre de manifestation qui pousse les gens vers la fraternité, encore plus de fraternité. Et ce qui était très, très touchant aussi, c'est que Claudia Cardinal est née à la Goulette, et qu'il y a, grâce à l'association Petite Sicile, je crois que ça s'appelle comme ça, elle est venue en Tunisie, et il y a son visage qui est peint sur un mur juste en face de l'église. C'était très touchant de voir tout ce mouvement dans la sérénité, le calme, la bienveillance, avec en fond l'image de Claudia Cardinal. Il y a aussi à la Goulette les sœurs de Mère Teresa, c'est-à-dire la congrégation des sœurs de Mère Teresa, qui sont présentes et qui sont encore une fois représentantes de paix, de solidarité et de fraternité.
1: Tout à fait, on reviendra sur la vie de la paroisse en fin d'entretien. Je voulais revenir encore une fois à cette journée du 15 août, avec notamment l'homélie qui a été prononcée par l'archevêque de Tunis, qui était également parmi les présents.
3: Oui, l'an dernier, si on doit retourner un peu en arrière, nous avons prié pour la paix. Et cette année, de concert avec Monseigneur l'archevêque, nous avons choisi le thème de la dignité humaine, don de Dieu et chemin de fraternité. Et pour ceux qui ont pris le temps de bien suivre Monseigneur l'archevêque dans son homélie, par plus d'une fois il a insisté sur ce thème de la dignité humaine, qui rejoint un peu le sens de l'Assomption et la réalité de la Goulette. En Marie élevée dans la gloire de Dieu, nous contemplons la dignité de toute personne humaine créée et aimé par Dieu disait Monseigneur Nicolas à la fin de son homélie. Et le texte, c'est un texte bien écrit, bien fouillé, bien réfléchi et qui résume un peu ce que nous avons célébré le 15 août dernier.
1: Et un texte qui a été effectivement très écouté, bien compris, bien ressenti.
2: Oui, parce que pour aller vers la paix, il faut être dans le respect et la dignité. Et le respect et la dignité mènent vers la paix.
1: Voilà, ça c'est l'esprit de cette journée du 15 août. Oui. Mais il y avait aussi toutes ces ambiances, des ambiances qui étaient très particulières, très colorées, très festives également. Et on a pu constater que s'il y avait moins de Siciliens à la Goulette, aujourd'hui, au niveau de la paroisse, il y a beaucoup plus d'Ouest-Africains.
3: Oui, comme chaque année d'ailleurs, c'est une culture en Afrique subsaharienne de célébrer les grandes fêtes ensemble. Hein, dont vous avez vu qu'il y a eu beaucoup de l'Afrique subsaharienne. Vous avez vu des jeunes dames qui avaient animé en dansant. À la chorale aussi, on a retrouvé pas mal. Et même dans le public, il y avait beaucoup. Pour nous, en Afrique, une fête comme la grande fête de la Vierge Marie, la fête de l'Assomption, ça se célèbre en famille. Donc, tous ceux que vous avez vus là, on est venus. Personne n'a dit d'où est-ce que je viens. Mais c'est la fête de la Vierge Marie qui est notre mère. Et nous venons ensemble pour fêter notre mère, pour célébrer ensemble la grande fête de notre mère, que nous appelons affectueusement en Afrique subsaharienne, Maman Marie. Donc, on est venu vraiment célébrer, fêter Maman Marie ensemble comme une communauté.
1: Et la procession en tant que telle était également absolument festive ce clair-obscur.
2: Oui, dans ce clair-obscur exactement, il y avait des chants et il y avait des arritas. Lolololololol, comme ça, c'était très, très, à la fois gai et on était en ascension, si je puis dire. On était portés.
1: Tout à fait. Mais par ailleurs, vous étiez également tous portés par ce public, entre guillemets, qui était là,
2: oui.
1: Des gens des Goulettois qui étaient venus pour se retremper dans leur jeunesse et leur enfance, parfois.
2: Oui. Bon, mais maintenant moins, mais je pense que les anciens ont raconté aux plus jeunes. Donc, c'est quand même quelque chose qui n'est pas... Et puis, c'était spécifique à la Goulette, vraiment. Et donc, je pense que ça se transmet comme ça. C'est un patrimoine culturel qui se transmet et qu'il est important de continuer à transmettre. Parce qu'encore une fois, c'est l'acceptation de l'autre. Et ça, c'est vrai.

0: processions de cette année. La particularité aussi cette année, c'est que nous avons eu des stations de prière. Nous avons eu 5 stations de prière. Nous avons prié en arabe. Nous avons prié en français. Nous avons prié en anglais. Nous avons prié en italien. Et nous avons ajouté pour cette année une langue africaine qu'on appelle le swahili. Donc, pendant la procession, ces prières-là représentent pratiquement tout ce que nous étions à cette grande place-là le 15 août pour faire la procession ensemble. Et les prières ont été bien lues, accompagnées des refrains à la Vierge Marie. Et personnellement, j'ai dit que c'était beau, quoi. C'était bien préparé et puis très bien exécuté.
1: Et Madeleine Berger-Benasseur, de la ferveur était véritablement dans l'air du temps ce soir-là.
2: Oui, absolument. Comme chaque année d'ailleurs, vraiment. C'est une très belle réunion parce que c'est quelque chose qui s'ouvre vers l'extérieur et qui rassemble dans la bienveillance, dans l'acceptation de l'autre et dans le respect et la dignité, c'est-à-dire la paix.
1: Tout à fait. Si vous voulez bien, on va aller un peu vers la paroisse parce qu'il y a beaucoup d'activités au quotidien qui sont menées à la paroisse Saint-Fidèle Saint-Augustin de la Goulette. Il y a plusieurs équipements qui sont par ailleurs disponibles et puis 2 congrégations qui sont présentes.
0: Oui, sur la paroisse, nous ne prions pas seulement. Nous ne disons pas seulement des messes, mais nous avons aussi d'autres activités pour nos amis du quartier, pour ceux qui viennent d'ailleurs. Nous avons des cours de soutien en anglais, en français. Nous avons des cours pour les plus petits que les Sœurs de Mère Thérèse organisent avec beaucoup de talent. Au niveau de Caritas aussi, il y a beaucoup d'activités qui se font pour les femmes qui viennent, ne serait-ce que pour rester ensemble, apprendre un métier, apprendre à travailler ensemble de leurs mains. Donc, nous voyons que beaucoup de choses se font sur la paroisse. Pour quelqu'un qui ne connaît pas bien la Goulette, la personne peut dire que non, c'est une église ouverte seulement pour la prière des chrétiens. Mais en dehors des cérémonies religieuses que nous faisons, eh bien, il y a bien d'autres choses qui se font pour les gens du quartier. Des hommes d'un certain âge qui viennent apprendre l'anglais, des plus jeunes, des enfants aussi. Donc nous essayons d'être proches des gens à travers ces activités que nous organisons. Pour cette année, par exemple, nous avons eu le camp pour les plus petits. Nous avons eu une formation accélérée en anglais pour les adultes. Et du côté de la Caritas aussi, il y a eu des camps pour les enfants et puis pour les femmes d'un certain âge. Donc nous sommes créatifs, quoi. Comme disait Saint Vincent de Paul, nous essayons d'être créatifs à l'infini, quoi. Voilà, c'est un peu ce que nous faisons à la Goulette.
1: Tout à fait. Et la Goulette que vous fréquentez régulièrement, avec notamment cet atelier où on bricole, où on travaille, où on récupère.
2: Absolument. Caritas a ouvert un atelier où les femmes du quartier viennent soit transmettre un savoir-faire, le crochet, le tricot, soit transmettre ce savoir-faire, faire connaître et puis transmettre ce savoir-faire. Et c'est magnifique parce que ça crée des liens entre des personnes qui ne se connaissaient pas forcément, ça valorise ces femmes qui ont ce savoir-faire qui n'est plus vraiment connu par beaucoup, ce travail manuel, le crochet, le tricot, le patchwork, tout ça. Bon, et c'est une ambiance tout à fait sympathique, constructive et très, très positive.
1: Et voilà, et ce sont des activités qui se tiennent au quotidien. Merci donc pour toutes ces informations. Peut-être un dernier mot sur cette magnifique ambiance de ce 15 août dernier, une ambiance qui a permis à tout le monde de se fondre finalement dans une seule foule qui participait à une procession.
0: Ben, dernier mot que je peux dire, c'est de continuer toujours à cultiver le vivre ensemble, hein, à travers la fête du 15 août. Nous apprenons à vivre ensemble, mais aussi à travers ces différentes activités qui se font au sein de la paroisse, nous essayons toujours de cultiver le vivre ensemble. Donc, pour moi, dire un mot à l'endroit de la Goulette, c'est qu'il faut toujours encourager ce vivre ensemble. Ça aide.

0: à mieux se connaître, à mieux travailler ensemble, mais surtout à aider les plus jeunes à aller de l'avant. Donc j'encourage vivement le vivre ensemble à la Goulette.
1: Un dernier mot, Alain?
2: Eh ben, encore une fois, moi qui ai la chance d'être née et d'avoir grandi en Tunisie, je suis très fière de vivre dans ce pays. Je remercie les autorités locales de permettre que nous puissions suivre nos préceptes religieux et que permettre ces ouvertures comme ça, comme ce qui s'est passé pour le 15 août, c'est magnifique. Donc merci aux autorités de la Goulette, merci aux autorités tunisiennes, merci à RTCI, merci à Père Narcisse parce que c'est une sacrée organisation quand même. Il a dit qu'il prépare ça depuis un mois, mais je le soupçonne de préparer ça depuis le 15 août de l'année d'avant. Donc, et c'est toujours une belle fête. Merci beaucoup.
1: Merci à vous, merci Madeleine Berger-Benasser, merci Père Narcisse Djerambété, et à l'année prochaine.
0: Inch'Allah, l'année prochaine.
2: Inch'Allah.

My Sweet Lord de George Harrison dans la version de Nina Simone. Restez avec nous sur RTCI, de la bonne musique à suivre, à commencer par ce magnifique morceau blues rock de Alvin Lee, l'ex-guitariste de Ten Years After.

Ça faisait un bail, Myriam Makeba, que nous venons d'écouter, et nous restons en Afrique du Sud avec cette fois-ci Johnny Clegg et Savuka dans Azimbonanga.

Mama Africa avec Angélique Kidjo et Kids United. Restez avec nous sur RTCI. Je voudrais simplement passer une petite information pour ceux que cela intéresse. Il s'agit d'une nouvelle procession. Nous parlions tout à l'heure de la procession catholique de la Goulette. Nous avons évoqué hier la procession qui a eu lieu, la Kharja de Sidi Boussaïd. Et puis, il y aura une autre Kharja qui est prévue le 30 août à partir de 18h. C'est la Kharja de Sidi Abdelaziz et cette fois-ci ça se passe du côté de la Marsa. A noter donc, la Kharja des Issaouiya de la Marsa aura lieu du côté de Sidi Abdelaziz à partir de 18h le 30 août. Avec Manu Dibango, Soul Makossa, et juste après nous écouterons un extrait de Shaft de Isaac Hayes.

I'll Take You There, un morceau très connu du groupe The Staple Singers qui a pour particularité d'être de regrouper quatre personnes de la même famille, le papa et ses trois filles, un groupe de gospel et de rhythm and blues. Nous restons dans cet univers musical avec deux morceaux de Rare Earth que vous allez découvrir et dont l'un est un morceau qui est adapté du groupe The Temptations. Il s'agit de Ma, que nous écouterons dans quelques instants. Et puis avant cela, voici Feeling Alright, interprété par Rare Earth.

Talking About Ma, une chanson des Temptations que nous avons écoutée dans une cover de Rare Earth, et une chanson qui remonte à 1973, extraite de l'album Masterpiece, un peu funk, un peu soul, tout comme la chanson que nous allons écouter tout de suite. Cette fois-ci, ce sont les Temptations eux-mêmes qui interprètent Plastic Man, une chanson plutôt soul, plutôt funk, mais qui en même temps est la satire d'un homme qui croit beaucoup aux apparences, mais qui en fait est vide derrière cette façade. Voici Plastic Man par les Temptations.

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0: Sly and the Family Stone sur RTCI, ils avaient fait véritablement un ravage du côté du festival de Woodstock en 1969 avec les deux chansons les plus reconnues du répertoire de cette formation, Dance to the Music et I Wanna Take You Higher, que nous venons d'écouter à l'instant. Sly and the Family Stone, qui est un groupe originaire de San Francisco et un groupe de funk, de soul et de musique plutôt psychédélique. Voilà donc pour cette formation que nous avons écoutée dans le sillage des Temptations et de Rare Earth. Nous allons continuer en musique dans un instant. Je voudrais simplement vous donner une date à noter, la date de la Nuit des Étoiles. La Nuit des Étoiles, une belle initiative de la Cité des Sciences à Tunis, une nuit qui sera organisée le 27 août et qui se prolongera tard avec des observations dans le ciel et également des conférences sur la Lune et sur Mars. Tous les détails très prochainement à propos de cette initiative de la Nuit des Étoiles à la Cité des Sciences. Quant à nous, aujourd'hui, nous allons retrouver Fedia Souheil à 19h pour l'édition complète du journal de la rédaction de RTCI. Vous pouvez également retrouver nos invités du jour, le père Narcisse Djeram Bété et Madeleine Berger Ben Nasser, qui nous ont parlé de la procession goulettoise du 15 août dernier. Restez avec nous sur RTCI tout de suite. Nous vous proposons un choix musical qui s'est fait un peu par hasard parce que récemment, il y a quelques jours tout simplement, du côté de la Confédération Helvétique, un concert a eu lieu avec trois groupes qui se sont réunis, deux en présentation, en introduction, et puis un gros groupe à la fin. Le gros groupe, c'était Deep Purple, et avant lui, il y a eu Jefferson Airplane et Kansas. Donc, comme le plateau était triple et que ces chansons, vous les appréciez en particulier, celle de Dust in the Wind, par exemple, de Kansas, ou encore Somebody to Love de Jefferson Airplane, nous nous sommes proposés de mélanger un peu et puis de vous proposer ce pot-pourri de chansons de Jefferson Airplane, mais aussi du Starship et de Hot Tuna, qui sont grosso modo la même formation à l'époque où elle avait splitté. Nous écouterons également Kansas dans les deux chansons avec lesquelles ils ont terminé leur set hier ou avant-hier en Suisse. Donc, il y aura Carry On My Wayward Son et puis Dust in the Wind. Et puis, nous terminerons avec Deep Purple dans deux grands classiques, Black Knight et aussi Speed King, avec probablement un petit extrait pour la route de Rat Bat Blue, extrait de l'album Burn de Deep Purple. Voilà donc pour notre roue libre musicale aujourd'hui. C'est de la variété, mais ça reste dans le monde du rock. On ouvre avec le boléro de Jefferson Airplane, j'ai nommé White Rabbit, avec la voix de Grace Slick, et également un crescendo musical qui vous fera penser au fameux boléro de Ravel. Un grand salut à toutes et à tous de la part de Raif Wesletti, qui est à la console aujourd'hui, Rim Trabelsi, qui assure côté web, et Hatem au micro depuis 17h. Rendez-vous à 19h avec Fedia Souheil pour les infos de RTCI.
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Somebody to Love par Jefferson Airplane. Tout de suite, le fameux boléro du Jefferson Airplane, autrement dit White Rabbit, une simple inversion. Et voici le bon morceau. Suivez donc la cadence musicale. Vous verrez, c'est peut-être inspiré du boléro de Ravel.

Le chef-d'œuvre de Jefferson Airplane, White Rabbit, que nous venons d'écouter avec la voix de Grace Slick, qui était à la recherche d'Alice. Nous basculons tout de suite dans les deux autres formations qui ont animé cette soirée suisse, Kansas d'un côté et Deep Purple. Et nous ouvrons cette séquence avec Kansas, Carry On My Wayward Son.

Dust in the Wind by Kansas, c'est maintenant notre grand final avec Deep Purple que nous écouterons dans Black Knight et Speed King. Tout de suite, c'est Black Knight.

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1: Le journal de 19h à la une de l'actualité, des perturbations d'électricité redoutées ce soir pour préserver la stabilité du réseau. Quand Tunis, Nord, Centre et Sud concernés par de possibles coupures d'électricité. La chaleur reprend de plus belle, jusqu'à 46 degrés attendus dans plusieurs régions à partir de ce soir. Eau minérale toujours sous tension dans les rayons, mais une amélioration attendue d'ici la fin du mois. Pour les eaux minérales, de nouveaux prix maximum entrent en vigueur pour freiner les dépassements. Carthage Bizerte tire le rideau ce soir, Mejda Roumi et Sabr Erbaei pour deux grandes clôtures. Dans le monde, de nouvelles escalades dans le Golfe, les Émirats suspendent leur échange avec l'Iran après des tirs de missiles présumés. Bonsoir, le réseau électrique tunisien pourrait connaître des perturbations. Ce soir, la STEG annonce de possibles coupures de courant dans plusieurs régions du pays, dans le Grand Tunis, le Nord, le Nord-Ouest, le Centre, Sfax, le Sud et le Sud-Ouest. Ces coupures périodiques s'inscrivent, selon la société, dans le cadre des mesures destinées à préserver la sécurité et la stabilité du réseau électrique. Le courant sera rétabli automatiquement dès la fin de chaque période de coupure, sans préavis. La STEG appelle enfin ses clients à prendre les précautions nécessaires et rappelle que tout incident peut être signalé au 71 239 222 ou au numéro figurant sur les factures d'électricité et de gaz. Et cette tension sur le réseau électrique intervient alors que la chaleur s'apprête elle aussi à monter d'un cran dans les prochains jours. La chaleur va nettement s'intensifier ce week-end avec un pic attendu dimanche et lundi. Selon l'Institut national de la météorologie, les températures dépasseront les normales saisonnières de 6 à 10 degrés dans la plupart des régions. Les maximales oscilleront généralement entre 40 et 46 degrés, accompagnées par endroits de sirocco. Une baisse est prévue mardi 25 août avant une nouvelle remontée des températures jusqu'à la fin de la semaine avec des valeurs encore supérieures au normal de 4 à 8 degrés. Et dès ce soir, la chaleur restera bien installée avec des nuits qui s'annoncent déjà lourdes. Une soirée encore chaude en perspective avec des températures qui auront du mal à retomber. Le ciel restera globalement dégagé, à peu nuageux sur l'ensemble du pays. Le vent soufflera surtout du nord sur le nord et le centre et de l'est sur le sud où il sera parfois assez fort. La mer sera peu agitée dans le golfe de Gabès. Plus calme ailleurs. Côté température, il faudra compter 24 à 28 degrés dans le nord et sur les hauteurs et jusqu'à 29 à 34 degrés dans le reste du pays. Et pendant que l'été pousse encore le thermomètre, les regards se tournent déjà vers les risques de l'automne. À Mahdi, la Commission régionale de lutte contre les catastrophes a recensé les principales zones à risque et fixé un calendrier d'intervention avec notamment le curage des ouèdes, l'évacuation des déchets et l'entretien des routes et des pistes. Même mobilisation à Sfax où les travaux s'accélèrent pour prévenir les risques d'inondation. Le gouverneur Mohamed Hajdi a inspecté plusieurs points sensibles, notamment les Oued Sidi Selem, et ordonné l'achèvement des travaux programmés avant la fin du mois d'août afin de garantir un meilleur écoulement des eaux. Et dans les rayons, une autre question d'eau continue de préoccuper les consommateurs. Les bouteilles d'eau minérale restent parfois difficiles à trouver, mais la situation devrait commencer à se détendre d'ici la fin du mois. Selon Lassad Mzeh, président de la Chambre nationale des producteurs de boissons non alcoolisées et des eaux minérales, les perturbations actuelles viennent surtout des circuits de distribution et non d'un problème de production. La baisse attendue des températures devrait faire reculer la demande et permettre aux unités d'embouteillage de retrouver un rythme normal tout en reconstituant leur stock. Quant à une éventuelle importation d'eau minérale depuis l'Algérie, elle n'est pas jugée nécessaire pour le moment. Autre terrain sous surveillance, cette fois celui des prix et du pouvoir d'achat. Le ministère du Commerce serre la vis sur les prix de deux produits très consommés. De nouveaux plafonds sont entrés en vigueur aujourd'hui pour les eaux minérales conditionnées et la volaille. Pour l'eau minérale, le prix maximum au détail est fixé à 600 000 millimes pour 0,5 litres, 800 millimes pour 1 litre, 850 millimes pour 1 litre et demi et 950 millimes pour 2 litres. La marge bénéficiaire maximale est, elle, limitée à 15 millimes par bouteille, aussi bien au niveau du gros que du détail. Côté volaille, et jusqu'à fin septembre, le poulet vivant est plafonné à 5 dinars 300 millimes le kilo. Le poulet prêt à cuire est fixé à 7 dinars 900 le kilo à l'abattoir et à 8 dinars 950 à la vente au public. Objectif affiché, mieux encadrer les circuits de distribution, limiter les dépassements et protéger le pouvoir d'achat. Et pendant que certains prix sont encadrés, le commerce alimentaire affiche, lui, des comptes dans le vert. Les exportations d'huile d'olive continuent de tirer la balance alimentaire tunisienne vers le haut. Sur les 7 premiers mois de l'année, l'excédent a atteint 1 milliard 6 millions de dinars, en hausse de 22,2% par rapport à la même période de 2025. Cette progression est portée surtout par les ventes d'huile d'olive à l'étranger, en hausse de 43,4%, malgré une augmentation de 20,9% des importations des céréales. Le taux de couverture s'établit, lui, à 121,5% à fin juillet, selon l'ONAGRI. Et transformer le savoir-faire de la diaspora en levier de développement pour le Nord-Ouest. Les compétences tunisiennes établies à l'étranger, originaires de Jindouba, réaffirment leur engagement en faveur du tissu économique local. Réunis à l'initiative de l'Association des diplômés des hautes écoles, des élites résidant à l'extérieur entendent multiplier les opportunités d'investissement, stimuler l'innovation et créer des passerelles solides avec les entreprises régionales. Les précisions et les enjeux de cette rencontre avec notre correspondant sur place, Jamel Tibi.
0: C'est lors de la journée organisée à l'espace d'action commune de Jindouba par l'Association tunisienne des diplômés des hautes écoles en collaboration avec l'Alliance internationale des compétences tunisiennes que cette volonté d'échanger les expériences, de renforcer la coopération entre les compétences tunisiennes établies à l'étranger et les entreprises nationales a été affichée par les participants à cette journée, axée essentiellement sur l'utilisation de l'intelligence artificielle et la mobilisation des compétences tunisiennes établies à l'étranger en vue de soutenir le développement économique et l'innovation dans le pays. Selon la vice-présidente de cette association, la nouvelle session du mois des compétences tunisiennes à l'étranger devrait favoriser aux jeunes les opportunités de prendre contact avec des compétences tunisiennes à l'étranger et de les rapprocher d'elles pour canaliser leurs idées et les transformer en projets concrets. D'autant plus encore que les mesures incitatives à l'investissement et à la création d'entreprises sont de plus en plus soutenues dans le pays, que ce soit à travers des mesures incitatives où l'accompagnement technique sont négligés encore, l'octroi de crédits à même de contribuer activement à la mise en place de nouveaux projets s'articulant autour de l'utilisation de l'intelligence artificielle, laquelle représente de l'aveu de nombreux jeunes l'avenir du développement technologique et économique non seulement en Tunisie mais partout dans le monde.
1: Et à l'approche de la rentrée, les dépenses des familles reviennent elles aussi au premier plan. À quelques semaines de la rentrée, la Transtu lance la vente des abonnements scolaires et universitaires. La première tranche sera disponible à partir du lundi 24 août pour l'année 2026-2027 sur les réseaux du métro, des bus et du TGM. Les abonnements seront proposés dans 150 bureaux de poste, dans 130 dans le Grand Tunis ainsi que dans 5 agences commerciales de la Transtu à El Mourouj, Katz, Cité El Khadra, Slimane Kehia, la Marsa Plage et Khair Eddin. Un guichet spécial sera également ouvert à Tunis Marine pour remplacer les cartes perdues ou endommagées. Les agences accueilleront le public de 8h à 17h du lundi au vendredi et de 8h à 13h le samedi. Et loin des préparatifs de la rentrée, un autre secteur essentiel fait face à une urgence bien plus lourde, la santé. Le retard de paiement des hôpitaux publics commence à menacer directement l'approvisionnement en matériel médical. La Chambre syndicale nationale des équipements médicaux tire la sonnette d'alarme face à une situation financière jugée critique avec des entreprises désormais menacées de faillite. Autre enjeu économique, cette fois du côté de l'investissement et des partenariats étrangers, la Tunisie veut attirer davantage d'investissements indiens et ouvrir de nouveaux chantiers de coopération économique. Une délégation d'hommes d'affaires de l'Union des industries indiennes, actuellement en visite dans notre pays, a exprimé sa volonté d'explorer de nouvelles opportunités de partenariat avec les entreprises tunisiennes et de développer des projets communs. Culture, les scènes d'été vibrent encore ce soir aux quatre coins du pays avec deux grandes clôtures au programme. À Carthage, Mejda Roumi referme la 60e édition du Festival international, tandis qu'à Bizerte, Saber Bey est à l'affiche de la soirée de clôture. À Guebes, place à Amina Fert, alors que Weltalieni se produit à Boukornine. Du côté de Rades, Habib Chenkewi et Hichem Selem animent la soirée du Festival du Une soirée qui confirme que même à l'approche de la fin août, l'été culturel est loin d'avoir dit son dernier mot. Dans l'actualité internationale, la nouvelle frappe meurtrière à Gaza sur fond de processus diplomatique toujours dans l'impasse. Neuf Palestiniens ont été tués dans une frappe israélienne contre le siège de la police municipale. 15 autres personnes ont été blessées. Une autre frappe à Nusayrat a fait un mort, portant le bilan de la journée à au moins 10 morts selon les services médicaux palestiniens. Le Hamas avertit que la poursuite des attaques israéliennes pourrait peser sur sa position concernant l'accord négocié par les médiateurs. Et la tension monte encore dans le Golfe. Les Émirats arabes unis ont suspendu leurs échanges commerciaux et leurs transactions financières avec l'Iran après avoir affirmé que deux missiles balistiques iraniens avaient visé le trafic maritime. Téhéran dément cette escalade, dément cette intervention. Cette escalade intervient alors que les négociations entre Washington et l'Iran restent bloquées et que la circulation demeure fortement perturbée dans le détroit d'Ormuz. Un lourd bilan après l'effondrement d'une mine artisanale en République centrafricaine. Plus de 100 personnes auraient péri dans l'accident survenu dans un village près de la frontière camerounaise, selon un responsable du secteur minier. Les autorités font également état de blessés et de personnes toujours portées disparues. Ainsi s'achève notre édition. Avant de vous quitter, je vous rappelle les principaux titres des perturbations d'électricité redoutées ce soir pour préserver la stabilité du réseau Grand Tunis, nord, centre et sud concernés par de possibles coupures d'électricité. La chaleur reprend de plus belle jusqu'à 46 degrés attendus dans plusieurs régions. Au minéral, toujours sous tension dans les rayons, mais une amélioration attendue d'ici la fin du mois. Poulet et eau minérale, de nouveaux prix maximum entrent en vigueur pour freiner les dépassements. Carthage et Bizerte tirent le rideau ce soir, Mejda Roumi et Saber Bey pour deux grandes clôtures. Ainsi s'achève notre édition, merci de l'avoir suivie. Merci à Houaïda Bizid et Raïs Mousletti pour leur précieuse collaboration. La rédaction vous donne rendez-vous à 20h pour un flash d'actualité. Restez à l'écoute de RTCI.

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1: 20h sur les ondes de RTCI, le flash de l'actualité. Bonsoir, le réseau électrique tunisien pourrait connaître des perturbations ce soir. La STEG annonce de possibles coupures de courant dans plusieurs régions du pays, dans le Grand Tunis, le Nord, le Nord-Ouest, Sfax, le Sud et le Sud-Ouest. Ces coupures périodiques s'inscrivent, selon la société, dans le cadre des mesures destinées à préserver la sécurité et la stabilité du réseau électrique. Et cette tension sur le réseau électrique intervient alors que la chaleur s'apprête elle aussi à monter d'un cran dans les prochains jours. La chaleur va nettement s'intensifier ce week-end avec un pic attendu dimanche et lundi. Selon l'Institut national de la météorologie, les températures dépasseront les normales saisonnières de 6 à 10 degrés dans la plupart des régions. Et dès ce soir, la chaleur restera bien installée avec des nuits qui s'annoncent déjà lourdes. Une soirée encore chaude en perspective avec des températures qui auront du mal à retomber. Le ciel restera globalement dégagé à peu nuageux sur l'ensemble du pays. Il faudra compter 24 à 28 degrés dans le nord et sur les hauteurs et jusqu'à 29 à 34 degrés dans le reste du pays. Et pendant que l'été pousse encore le thermomètre, les regards se tournent déjà vers les risques de l'automne. À Mehdi, la commission régionale de lutte contre les catastrophes a recensé les principales zones à risque et fixé un calendrier d'intervention avec notamment le curage des ouèdes, l'évacuation des déchets et l'entretien des routes et des pistes. Même mobilisation à Sfax où les travaux s'accélèrent pour prévenir les risques d'inondation. Le gouverneur Mohamed Hajri a inspecté plusieurs points sensibles, notamment les ouèdes Sidi Selm, et ordonné l'achèvement des travaux programmés avant la fin du mois d'août afin de garantir un meilleur écoulement des eaux. Et dans les rayons, une autre question d'eau continue de préoccuper les consommateurs. Les bouteilles d'eau minérale restent parfois difficiles à trouver, mais la situation devrait commencer à se détendre d'ici la fin du mois, selon Lassad Mzeh, président de la Chambre nationale des producteurs de boissons non alcoolisées et des eaux minérales. Les perturbations actuelles viennent surtout des circuits de distribution et non d'un problème de production. Le ministère du Commerce serre la vis sur les prix de deux produits très consommés. De nouveaux plafonds sont entrés en vigueur ce mercredi pour les eaux minérales conditionnées et la volaille. Et dans l'actualité internationale, la nouvelle frappe meurtrière à Gaza sur fond de processus diplomatique, toujours dans l'impasse. 9 Palestiniens ont été tués dans une frappe israélienne contre le siège de la police municipale. 15 autres personnes ont été blessées. Une autre frappe à Nusayrat a fait un mort, portant le bilan de la journée à au moins 10 morts, selon les services médicaux palestiniens. Et voilà, fin de ce flash. Prochain rendez-vous avec l'actualité à 7h.
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0: Et vous avez sûrement reconnu l'indicatif des années vinyles, votre émission musicale par excellence tous les mercredis, avec Mandorzid au micro du Studio 1, Oued Abizid à la technique, et vous de l'autre côté, je ne sais pas si vous avez arbitré entre aller voir Majd al-Roumi au Festival international de Carthage ou rester avec nous pour écouter cette playlist que nous avons choisie exclusivement pour vous, fidèles auditrices et auditeurs, avec un spécial Woodstock, ce festival mythique qui s'est déroulé il y a déjà 57 ans. Et oui, c'était entre le 15 et le 18 août 2026. Et chaque année, c'est un peu une sorte de sacerdoce que l'on met pour réécouter ces fameux morceaux et ces fameux tubes qui ont célébré 3 jours de musique, de paix et d'amour également. Le film a été tiré aussi de ce documentaire qui s'appelle Woodstock également et qui est sorti sur les écrans partout dans le monde. Et d'ailleurs, il a eu un succès foudroyant avec beaucoup d'anecdotes et pas mal de faits assez rigolos, assez surprenants pour ce qui concerne ce festival qui, d'ailleurs, n'a pas figuré et n'a pas eu lieu à Woodstock, mais plutôt dans un village qui s'appelle, un grand champ en tout cas, qui s'appelle Bethel. On connaîtra beaucoup plus d'autres détails pendant la deuxième heure, lorsqu'on consacrera le spécial à Woodstock. Mais pour la première heure, et comme d'habitude, nous attaquons avec le rythme, celui de Michael Jackson, Don't Stop Till You Get Enough. Ensuite, Michael Jackson et ses frères, Torture.
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J'espère que vous n'êtes pas sous la torture de ce choix musical des années vinyle. C'est un titre qui appartient aux Jacksons. C'est le deuxième single qui est extrait de l'album Victory, qui est sorti le 30 septembre. Ce single est sorti le 30 septembre 1984. Et on écoute, pour les musiciens qui s'y connaissent, les mélomanes également, ce beau son du Yamaha DX7, le synthé, et cette basse synthétique jouée par un Yamaha DX7. Alors qu'est-ce qu'on entend dans ce titre? On entend en voix principale Jemaine, qui a remplacé Jackie, initialement prévu sur la chanson, et Michael, le reste des frères, chantant avec ces derniers plutôt dans les refrains. Le style de cette chanson est pop. Les paroles de la chanson, qui ont été coécrites par Jackie Jackson et Kathy Wakefield, parlent d'une relation qui est sur le point de se terminer et de la façon dont les sentiments d'amour deviennent une torture quand une rupture approche et que l'un des membres de la relation est toujours amoureux de l'autre. La chanson s'est classée 17e au Billboard Hot 100 et fut le deuxième single le plus vendu de l'album derrière State of Shock. Ce fut le dernier single du groupe atteint dans le top 40 américain. Alors qu'est-ce qu'il y a comme musicien dans cet album? Il y a Michael Jackson dans les chants, Jemaine Jackson dans les chants et les chœurs, Jackie qui a écrit et composé et arrangé les cuivres également, Randy Jackson dans les chœurs, claviers et percussions, Tito Jackson chœur, guitare et Marlon Jackson chœur. Alors Marlon et Jackie sont les derniers rescapés de ce groupe et ils ont été là sur la scène du Festival international de Carthage. Ils ont assuré un très bon concert, c'était le 13 juillet dernier. Bien évidemment, il n'y a pas que sur cet album, puisqu'il y a des musiciens additionnels, comme le grand Jeff Porcaro, le batteur de Toto, il y a Jerry Hay à trompette, il y a David Irvin à la programmation du synthé, Michael Boddicker également dans les claviers, les cuivres synthétiques et la programmation synthétiseur, John Barnes au clavier Fairlight et Jack Wargo jouant de la guitare solo. Continuons dans avec cette fois-ci Jemaine Jackson, mais qui a choisi de chanter en duo avec une artiste qui était assez célèbre dans les années 80, elle s'appelle Pia Zadora. Et le titre s'appelle When the Rain Begins to Fall. Il va être suivi de Phil Collins' Don't Lose My Number.

Et pour ceux qui prennent cette émission en cours de route, nous leur disons que ce sont les années vinyles, le rendez-vous musical de tous les mercredis avec les titres qui sont sortis dans les années 70, 80, 90. Oui, à peu près, là c'était un peu le déclin du vinyle, mais qui revient en force depuis quelques années et ça coûte même assez cher un vinyle. Par contre, voilà, on est là pour vous l'offrir gratuitement avec un choix trié sur le volet. Et puis, un spécial, Woodstock. Woodstock est un festival mythique qui a eu lieu entre le 15 et le 18 dans des conditions rocambolesques. On va vous raconter un peu cette histoire tout à l'heure pendant la deuxième heure des années vinyles. Et nous terminons, comme d'habitude, avec le jazz. Mais pour tout de suite, c'est encore du rythme avec... avec qui? Avec The Going Gets Tough. Oui, The Going Gets Tough. Billy Ocean. When the going gets tough.

Quelle belle voix que nous avons malheureusement perdue, Whitney Houston, How Will I Know? Et comment saurais-je que ces chansons vous plaisent? Eh bien bon, j'espère en tout cas que cette playlist vous agrée et que vous continuerez à être fidèle à la chaîne et aux années vinyles tous les mercredis de 21h jusqu'à minuit. James Ingram, c'est un rythme moins accéléré, mais aussi bon. Il chante en duo avec Michael McDonald, Yamo Be There, et on passera ensuite à Quincy Jones sur le grand arrangeur QG avec I Know Corrida.

21h49 minutes au carillon de Radio Tunisienne Internationale et la soirée ne fait que continuer. Et oui, nous allons vous retenir jusqu'à minuit au moins. Voilà, j'espère avec ce choix de titre rapide pour cette première heure. Et on va les terminer d'ailleurs avec deux autres titres disco des années 70. Un qui est arrangé par le grand Barry White pour l'orchestre Love Limited, Unlimited, pardon, High Steppin' High Dressin', qui sera suivi par les First Choice, premier choix d'artistes qui chantent très bien et qui chantent Dr. Love. Voilà ce qui vous attend avant la deuxième heure. Et là, on va vers d'autres cieux, on va vers le festival de Woodstock, 57 ans après.

Dr. Love avec ses belles voix de ce groupe qui s'appelait First Choice. Et c'est vraiment un premier choix que d'écouter ces artistes et cette très belle rythmique sortie en 1977. Et oui. Et là, on va encore remonter dans le temps pour aller vers l'année 1969. Il y a 57 ans, jour pour jour, se tenait le festival de Woodstock dans un champ de Bethel dans l'état de New York et non dans la ville de Woodstock. Il était prévu qu'il y aurait seulement quelques 50 000 spectateurs, et bien il a rassemblé 10 fois plus, c'est-à-dire un demi-million de personnes dans une ambiance de paix et de musique, marquée par d'immenses embouteillages, des intempéries et puis la gratuité de fait des entrées. Délocalisé à Bethel, sur les terres du fermier Max Yasgur, un immense embouteillage de 30 km a bloqué les routes, forçant les organisateurs à faire venir les artistes en hélicoptère. Les barrières ont été piétinées dès le premier jour, rendant le festival totalement gratuit. Le manque d'eau, de nourriture et de sanitaires a provoqué une situation d'urgence gérée en partie grâce à la solidarité locale et des communautés hippies. La pluie a transformé le site en pataugeoire boueuse, surtout le deuxième jour, c'est-à-dire le samedi 16. Mais elle a aussi renforcé le ciment humain et pacifique du rassemblement. Les concerts mythiques ont été au nombre de 32. Il y avait 32 groupes et artistes de premier plan qui se sont succédés, parmi lesquels Jimi Hendrix, Santana, Joe Cocker, The Who, Janis Joplin, John Baez. Évidemment, on ne va pas passer tout team, parce qu'il nous faudrait plusieurs heures et même plusieurs jours, puisque le festival, dans sa version pour première, s'était déroulé sur 3 jours et s'est terminé le 4e jour, c'est-à-dire le 18. Mais commençons par le commencement, et le premier artiste qui a dû monter sur scène, et puis surtout improviser, puisque il attendait que les artistes qui étaient tenus, qui était retenu à cause des embouteillages, de venir et d'arriver, et ben il fallait qu'il improvise. Et c'est pour ça qu'il a sorti ce très bel hymne qui s'appelle Freedom. C'était Richie Havens, avant d'écouter un moment extraordinaire, celui de Carlos Santana et son fameux soul Sacrifice.

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1: Croyez-le, c'est à partir de ce moment que Carlos Santana est devenu célèbre, parce que il n'avait sorti que le groupe Santana n'avait sorti qu'un seul album, et c'était une opportunité extraordinaire de se faire connaître, particulièrement ces 6 minutes qu'on vient d'écouter et qui ont fait ce que Santana est aujourd'hui. Alors un autre groupe, mais celui-là, il était déjà connu et célèbre même avec son fondateur et chanteur, John Fogerty. Il s'agit des Creedence Clearwater Revival, qui en était, je crois, leur 4e album, et qui faisait office de tête d'affiche. On va les écouter dans 2 morceaux, Green River et I Put a Spell on You, toujours, bien sûr, dans le fameux live de Woodstock.

0: nourriture ni médicaments. Le téléphone ne fonctionne plus, l'autoroute est coupée et la plupart des routes bloquées. Le gouverneur de New York décrète la zone sinistrée. Déjà, la journée précédente, c'est-à-dire le vendredi 15 août, se termine juste avant minuit sous un premier orage, puis la pluie persévère durant la nuit. Outre des tentes, les couchages sont improvisés dans les voitures, sur de simples couvertures ou à même la boue, alors que certains ne dormiront pas du tout. Les artistes qui ne peuvent accéder au site sont finalement amenés en hélicoptère par l'US Army, également utilisé pour apporter la foule de l'eau, de la nourriture, de l'eau, des médicaments, mais également une dizaine de médecins bénévoles. Alors, jeune journaliste, Mark Rosenbaum, relate plus tard de ses souvenirs apocalyptiques. Ce fut sinon un cauchemar, du moins un immense espace grouillant, sordide. Si vous aimez les embouteillages sans vin, les torrents de pluie, les chiottes portables qui puent, la nourriture à peine mangeable et les foules vautrées en perdition, alors vous serez bien amusé à Woodstock. Et bon, la deuxième journée, elle démarre dans l'après-midi avec qui ? Avec un grand monsieur qui n'était pas encore très connu, il faut dire aussi, ce qui était le cas de Carlos Santana, c'est Joe Cocker, mais qui a été époustouflant dans sa version de With a Little Help from My Friends. Encore une autre artiste qui a été largement applaudie et qui était très très célèbre à cette époque-là. Je parle de Janis Joplin, qu'on va écouter dans un extrait un peu long, une dizaine de minutes, mais qui va nous envoûter par cette voix très très spéciale. Ensuite, on ira du côté de Joe Cocker, With a Little Help from My Friends, qui est une reprise époustouflante du standard des Beatles.
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0: the greatest band and myself. 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
1: Joe Cocker and the Grease Band qui se sont produits la journée du dimanche 17 août 2000, 1969 sur la plage horaire de, entre 14h et 15h25 quand même. Hein, 1375 $, c'était le cachet de tout le groupe à l'époque. Et là, nous allons écouter un excellent guitariste, peut-être le plus rapide au monde. Hein, je crois qu'on avait... dit à cette époque que c'était le guitariste le plus rapide du monde. Il s'agit donc de Alvin Lee et de son groupe 10 Years After. Alors, son groupe et lui se sont produits à partir de 20h15 jusqu'à 21h15 dans la soirée du dimanche 17 et ils ont touché $3,250, ce qui est une somme. Hein. Bon, c'est vrai que Crosby, Stills and Nash & Young ont touché $5,000 et que Blood, Sweat & Tears, par exemple, ont touché $15,000. Alors, 10 Years After, on va les écouter dans I'm Going Home, un excellent morceau avec plein de solos de guitare, avec une rapidité et une dextérité extraordinaire de Alvin Lee, et ça dure 11 minutes. On y va.
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1: 10 Years After est le fameux Alvin Lee qui s'est dépensé comme un fou. Hein. Il était fou furieux sur sa guitare et ça a donné cette très belle prestation d'une bonne dizaine de minutes. Il est 23h01, c'est la troisième heure des années vinyles assurée par Mandelzit comme tous les mercredis. À partir de 21h et jusqu'à minuit, il nous reste une petite heure à passer ensemble. On va plutôt changer de genre et aller vers le jazz. Mais écoutons quand même un dernier titre, une prestation aussi très célèbre, très particulière aussi, parce que c'est Jimi Hendrix qui a joué le chant officiel, ou l'hymne officiel des États-Unis, mais à sa manière. On va l'écouter avant de laisser la place à Eumir Deodato, ce pianiste brésilien, qui va jouer quelque chose qui appartient au classique, au répertoire classique, also sprach Zarathustra, mais plutôt en mode jazzy. Voilà ce qui vous attend dans les minutes qui viennent.

Voilà la version concoctée par ce pianiste de talent qui s'appelle, et arrangeur également, Iomir Deodato. Il est d'origine brésilienne. Il a donné des ailes au groupe Colin de Gang en le façonnant à sa manière et en étant dans des airs un peu plus commerciaux, mais qui ont fait le succès de Colin de Gang à partir de l'année 1979, c'est-à-dire l'époque où il a commencé à les produire. Voilà, mais on entre maintenant dans le jazz pur et dur avec un excellent pianiste, Oscar Peterson, qui fait un hommage à qui? À Bach, Salute to Bach. Et on écoutera ensuite un hommage à Miles Davis, All Blue, par Frédéric Goulda et Herbie Hancock.

Ben, ce sont des pianistes virtuoses. On a commencé par Oscar Peterson qui a rendu un hommage à Bach, Salute to Bach. Et là, c'est un hommage qui est rendu par Frédéric Goulda et Herbie Hancock, deux pianistes de très haut niveau, à Miles Davis en reprenant All Blue. Cette fois-ci, on va écouter les Jazz Messengers et à leur tête, bien évidemment, le batteur Art Blakey. On l'écoute tout de suite dans This Is for Albert.

C'était de la part des Jazz Messengers et leur chef Art Blakey, This is for Albert. Et tout de suite, c'est Keith Jarrett, un autre grand pianiste, avec encore From Tokyo, alors qu'il est 23h40.

Qu'est-ce qu'il est fluide et apaisant, le jeu de ce pianiste de talent qu'est Keith Jarrett, qui est venu en Tunisie, à Tabarka particulièrement, et a même dénommé son album Tabarka, un album qui est sorti en 1977. 23h47 minutes, il nous reste une quinzaine de minutes à peu près. Nous allons les passer avec un géant aussi, dont on fête le centenaire. Il s'agit de John Coltrane. Comme nous avons écouté quelque chose qui appartient à Miles Davis, qui est également, fête également son centenaire, on fête également son centenaire. On l'a écouté à travers Herbie Hancock et Frederick Goulda dans All Blues. Là, c'est My Favorite Things. Je remercie vivement Hoey de Bizit pour sa collaboration technique. Et puis, je vous retrouve dans quelques heures, à partir de 17h demain, pour un Summer Club. D'ici là, portez-vous bien et passez une très bonne nuit.

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